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0: Chapitre 6e. Après quelques heures d'un sommeil pénible, M. de Lucan se leva le lendemain, le front chargé de soucis. La reprise d'hostilité qui lui avait été si clairement signifiée présageait sûrement pour son repos de nouveaux troubles, pour le bonheur de Clotilde, de nouveaux déchirements. Il allait donc rentrer dans ces odieuses agitations qui avaient si longtemps désolé sa vie, et cette fois sans aucune espérance d'en sortir. Comment, en effet, ne pas désespérer à jamais de ce caractère indomptable que l'âge et la raison, que tant d'égards et de tendresse, avaient laissé impassible dans ses préventions et ses haines? Comment comprendre et surtout comment vaincre jamais le sentiment chimérique ou plutôt la manie qui avait pris possession de cette âme concentrée et qui s'y perpétuait sourdement, toujours près d'éclater en violence furieuse? Clotilde et Julia n'avaient pas encore paru. Lucan alla faire un tour dans le jardin pour respirer encore une fois la paix de sa chère solitude, en attendant les orages prévus. À l'extrémité d'un berceau de charmi, il aperçut le comte de Moras, le bras appuyé sur le piédestal d'une vieille statue et les yeux fixés sur le sol. M. de Moras n'avait jamais été un rêveur, mais depuis son arrivée au château, il avait, dans plus d'une occasion déjà, laissé voir à Lucan des dispositions mélancoliques très étrangères à son naturel. Lucan s'en inquiétait. Cependant, comme il n'aimait pas lui-même qu'on forçât sa confidence, il s'était abstenu de l'interroger. Ils prirent la main en s'abordant. « Vous êtes revenu tard cette nuit ?» demanda le comte. « Vers 3 heures. À propos, merci de votre complaisance pour Julia. Comment a-t-elle été pour vous ?»« Mais bien, » dit Lucan, « un peu singulière, comme toujours. »« Oh, singulière, bas de soi. » Il sourit assez tristement, prit le bras de Lucan et l'entraînant dans les dédales de la charmille. « Voyons, mon cher, lui dit-il d'une voix contenue, entre nous deux, qu'est-ce que Julia ? Comment, mon ami ? Oui, quelle femme est-ce que ma femme ? Si vous le savez, je vous en prie, dites-le-moi. Pardon, mais c'est à vous que je le demanderai. À moi, dit le comte, mais je l'ignore absolument. C'est une énigme dont le mot m'échappe. Elle me charme et m'épouvante. Elle est singulière, disiez-vous. Elle est plus que cela. Elle est fantastique. Elle n'est pas de ce monde. Je ne sais qui j'ai épousé. Vous vous rappelez cette belle et froide créature des contes arabes qui se relevait la nuit pour aller faire des orgies dans les cimetières. C'est absurde, mais elle m'y fait songer. L'œil troublé du comte, le rire contraint dont il accompagnait ces paroles, émurent vivement Lucan. « Ainsi, lui dit-il, vous êtes malheureux ?»« On ne peut davantage, répondit le comte en lui serrant la main avec force. Je l'adore et je suis jaloux, sans savoir de qui ni de quoi. Elle ne m'aime pas et cependant, elle aime, elle doit aimer. Comment en douter ? Vous la voyez, c'est l'image même de la passion. Le feu de la passion déborde dans ses paroles, dans ses regards, dans le sang de ses veines. Et près de moi, c'est la statue glacée d'un tombeau. « Franchement, mon cher, dit Lucan, vous me semblez exagérer beaucoup vos désastres. En réalité, il me paraît se réduire à très peu de choses. D'abord, vous êtes sérieusement amoureux pour la première fois de votre vie, je crois. Vous aviez beaucoup entendu parler de l'amour, de la passion, et peut-être en attendiez-vous des merveilles excessives. En second lieu, je vous ferai observer que les très jeunes femmes sont rarement très passionnées. L'espèce de froideur dont vous semblez vous plaindre est donc très explicable sans l'intervention du surnaturel. Les jeunes femmes, je vous le répète, sont en général idéalistes. Leurs amours n'ont pas de corps. Vous demandez de qui ou de quoi vous devez être jaloux. Soyez-le donc de tout ce romanesque vague qui tourmente les jeunes imaginations, du vent, de la tempête, des plaines désertes, des falaises sauvages, de mon vieux manoir, de mes bois et de mes ruines, car Julia adore tout cela. Soyez-le surtout de ce culte ardent qu'elle conserve à la mémoire de son père, et qui absorbe encore, j'en ai la preuve récente, le plus vif de sa passion. « Vous me faites du bien, » reprit Pierre de Moras en respirant avec allègement. « Et cependant, je m'étais dit tout cela. Mais s'il n'aime pas, Elle aimera un jour, et si ce n'était pas moi, si elle se donnait à un autre tout ce qu'elle me refuse, mon ami, ajouta le comte, dont les beaux traits pâlirent, je la tuerais de ma main. Amoureux, dit Lucan, et moi, je ne suis plus rien, alors. Vous, mon ami, dit Maurras avec émotion, vous voyez ma confiance, je vous livre des faiblesses honteuses. Ah, pourquoi ai-je jamais connu un autre sentiment que celui de l'amitié? Elle seule rend tout ce qu'on lui donne, elle fortifie au lieu d'énerver. C'est la seule passion digne d'un homme. Ne m'abandonnez jamais, mon ami, vous me consolerez de tout. La cloche qui annonçait l'heure du déjeuner les rappela au château. Julia se disait fatiguée et souffrante. À l'abri de ce prétexte, son humeur silencieuse, ses réponses plus que sèches aux questions polies de Lucan, passèrent d'abord sans éveiller l'attention de sa mère et de son mari. Mais pendant le reste de la journée, et parmi les divers incidents de la vie de famille, le ton agressif de Julia et ses façons maussades à l'égard de Lucan s'accentuèrent trop fortement pour n'être pas remarqués. Toutefois, comme Lucan avait la patience et le bon goût de ne pas sembler s'en apercevoir, chacun garda pour soi ses impressions. Le dîner fut ce jour-là plus sérieux qu'à l'ordinaire. La conversation tomba vers la fin du repas sur un terrain brûlant, et ce fut Julia qui l'y amena, sans d'ailleurs penser à mal. Elle épuisait sa verve railleuse sur un bambin de 8 à 10 ans, fils de la marquise de Boisfrenet, lequel l'avait fort agacé la veille en provenant dans le bal sa suffisante petite personne, et en se lançant agréablement comme une toupie dans les jambes des danseurs et dans les robes des danseuses. La marquise se pâmait de joie devant ces délicieuses espiègleries. Clodhilde la défendit doucement en alléguant que cet enfant était son fils unique. « Ce n'est pas une raison pour faire cadeau à la société d'un drôle de plus, » dit Lucan. « Au reste, » reprit Julia, qui s'empressa de n'être plus de son propre avis dès que son beau-père en était, « il est parfaitement reconnu que les enfants gâtés sont ceux qui tournent le mieux. »« Il y a bien au moins quelques exceptions, » dit froidement Lucan. « Je n'en connais pas, » dit Julia. « Mon Dieu, » dit le comte de Maurras sur un ton de conciliation, « à tort ou à raison, c'est fort à la mode aujourd'hui de gâter les enfants. C'est une mode criminelle, dit Lucan. Autrefois, on les fouettait et on en faisait des hommes. Quand on a ces dispositions-là, dit Julia, on ne mérite pas d'avoir des enfants et on n'en a pas, ajouta-t-elle avec un regard direct qui aggravait encore l'intention désobligeante et même cruelle de ses paroles. Monsieur de Lucan devint très pâle. Les yeux de Clodhilde s'emplirent de larmes. Julia, embarrassée de son triomphe, sortit de la salle. Sa mère, après être restée quelques minutes le visage caché dans ses mains, se leva et alla la rejoindre. « Ah, ça, mon cher, » dit M. de Maurras dès qu'il se trouva seul avec Lucan, « que s'est-il donc passé entre vous la nuit dernière ? Vous m'aviez bien dit quelque chose de cela tantôt, mais j'étais si absorbé dans mes préoccupations égoïstes que je n'y ai pas pris garde. Enfin, que s'est-il passé ? Rien de grave. Seulement, j'ai pu me convaincre qu'elle ne pardonnait pas de tenir une place qui, suivant elle, n'aurait jamais dû être remplie. Que me conseillez-vous, Georges ? Reprit M. de Maurras. Je ferai ce que vous voudrez. Mon ami, dit Lucan en lui posant doucement les mains sur les épaules, ne vous offensez pas, mais la vie commune dans ces conditions devient difficile. N'attendons pas quelques scènes irréparables. À Paris, nous pourrons nous voir sans inconvénient. Je vous conseille de l'emmener. Si elle ne veut pas, je parlerai ferme, dit Lucan en le regardant dans les yeux. J'ai à travailler ce soir. Cela se trouve bien. À bientôt, mon ami. Monsieur de Lucan s'enferma dans sa bibliothèque. Une heure plus tard, Clodhilde vint l'y trouver. Il put voir qu'elle avait beaucoup pleuré. Mais elle lui tendit son front avec son plus doux sourire. Pendant qu'il l'embrassait, elle murmura simplement à voix basse « Pardon pour elle ». Et la charmante créature se retira hâte en dissimulant son émotion. Le lendemain, M. de Lucan, levé comme de coutume d'assez grand matin, travaillait depuis quelque temps près de la fenêtre de la bibliothèque qui s'ouvrait à une faible hauteur sur le jardin. il ne fut pas médiocrement surpris de voir apparaître le visage de sa belle-fille entre les lianes de chèvrefeuille qui s'enlaçaient au feuillage de fer du balcon. « Monsieur, dit-elle de sa voix chantante, êtes-vous bien occupé ?»«
1: Mon Dieu, non, répondit-il en se levant.
0: « C'est qu'il fait un temps divin, reprit-elle. Voulez-vous venir vous promener avec moi ?»«
1: Mon Dieu, oui.
0: Eh bien, venez. Dieu, ça sent bon, ce chèvrefeuille. » Et elle en arracha quelques fleurs qu'elle jeta par la fenêtre à Lucan avec un éclat de rire. Il les fixa dans sa boutonnière, en faisant le geste d'un homme qui ne comprend rien à ce qui se passe, mais qui n'en est pas fâché. Il la trouva en fraîche toilette du matin, piaffant sur le sable de son pied léger et impatient.
1: Monsieur de Lucan, lui dit-elle gaiement, ma mère veut que je sois aimable pour vous. Mon mari le veut, le ciel aussi, je suppose. C'est pourquoi je le veux également. Et je vous assure que je suis très aimable quand je m'en donne la peine. Vous verrez ça.
0: Est-il possible ? Dit Lucan.
1: Vous verrez, monsieur,
0: répondit-elle, en lui faisant avec toutes ses grâces une révérence théâtrale.
1: Et où allons-nous, madame ?
0: Où il vous plaira, dans les bois, à l'aventure, si vous voulez. Les collines boisées étaient si rapprochées du château qu'elles bordaient d'une frange d'ombre un des côtés de la cour. Monsieur de Lucan et Julia s'engagèrent dans le premier sentier qui se présenta devant eux. Mais Julia ne tarda pas à quitter les chemins frayés pour marcher au hasard d'un arbre à l'autre, s'égarant à plaisir, battant les fourrés de sa canne, cueillant des fleurs ou des feuillages, s'arrêtant en extase devant des bandes lumineuses qui rayaient çà et là les tapis de mousse, fraîchement enivrés de mouvement, de plein air, de soleil et de jeunesse. Elle jetait à son compagnon tout en marchant des mots de gracieuse camaraderie, des interpellations folles, des moqueries d'enfants, et faisait retentir les bois de la mélodie de son rire. Dans son admiration pour la flore sauvage, elle avait peu à peu récolté un véritable fagot, dont M. de Lucan acceptait la charge avec résignation. S'apercevant qu'il succombait sous le poids, elle s'assit sur les racines d'un vieux chêne pour faire, dit-elle, un triage dans tout ce pêle-mêle. Elle prit alors sur ses genoux le paquet d'herbes et de fleurs, et se mit à rejeter tout ce qui lui parut d'une qualité inférieure. Elle passait à Lucan, assis à quelques pas d'elle, ce qu'elle croyait devoir réserver pour le bouquet définitif, motivant gravement ses arrêts à chacune des plantes qu'elle examinait. « Toi, ma chère, trop maigre. Toi, gentille, mais trop courte. Toi, tu sens mauvais. Toi, tu as l'air bête. » Puis, venant brusquement à un autre ordre d'idées qui ne laissa pas d'inquiéter d'abord M. de Lucan. « C'est vous, n'est-ce pas ? » lui dit-elle, « qui avez conseillé à Pierre de me parler avec fermeté. »«
1: Moi ? » dit Lucan, « quelle idée ? » !»«
0: Ça doit être vous. »« Toi, poursuivit-elle en continuant de s'adresser à ses fleurs, tu as l'air malade, bonsoir. »«
1: Oui, ça doit être vous. On vous croirait doux à vous voir, et vous êtes très dur, très tyrannique. »
0: Féroce, dit Lucan.
1: Au reste, je ne vous en veux pas. Vous avez eu raison. Ce pauvre Pierre est trop faible avec moi. J'aime qu'un homme soit un homme. Il est pourtant très brave, n'est-ce pas ?
0: Infiniment, dit Lucan. Il est capable de la plus extrême énergie.
1: Il en a l'air, et cependant avec moi, c'est un ange.
0: C'est qu'il vous aime.
1: Très probable. Il y a de ces fleurs qui sont curieuses. On dirait une petite dame, celle-ci.
0: « J'espère bien que vous l'aimez aussi, mon brave Pierre. »«
1: Très probable, encore. »
0: Après une pause, elle secoua la tête.
1: « Et pourquoi l'aimerais-je ? » ?»«
0: Belle question, » dit Lucan.
1: « Mais parce qu'il est parfaitement digne d'être aimé, parce qu'il a tous les mérites, l'intelligence, le cœur et même la beauté, enfin, parce que vous l'avez épousé. »«
0: Monsieur de Lucan, voulez-vous que je vous fasse une confidence ? » ?»«
1: Je vous en prie. »
0: Ce voyage d'Italie a été très mauvais pour moi.
1: Comment cela ?
0: Avant mon mariage, figurez-vous que je ne me croyais pas laide précisément, mais je me croyais ordinaire.
1: Oui, eh bien ?
0: Eh bien, en me promenant en Italie, à travers tous ces souvenirs et tous ces marbres si admirés, je faisais d'étranges réflexions. Je me disais qu'après tout, ces princesses et ces déesses du monde antique, qui rendaient fous les bergers et les rois, pour lesquels éclataient les guerres et les sacrilèges, étaient à peu près des personnes dans mon genre. Alors m'est venue l'idée fatale de ma beauté. J'ai compris que je disposais d'une puissance exceptionnelle, que j'étais une chose sacrée qui ne devait pas se donner à un prix vulgaire, qui ne pouvait être que la récompense, que sais-je, d'une grande action ou d'un grand crime. Lucan resta un moment interdit par l'audacieuse naïveté de ce langage. Il prit le parti d'en rire. « Mais ma chère Julia, dit-il, faites attention, vous vous trompez de siècle. Nous ne sommes plus au temps où l'on se mettait en guerre pour les beaux yeux des dames. Au reste, parlez-en à Pierre. Il a tout ce qu'il faut pour vous fournir la grande action demandée. Quant au crime, je crois que vous devez y renoncer. « Croyez-vous, dit Julia, c'est dommage, ajouta-t-elle en éclatant de rire. Enfin, vous voyez, je vous dis toutes les folies qui me passent par la tête. C'est aimable, ça, j'espère. C'est extrêmement aimable, dit Lucan. Continuez. Avec ce précieux encouragement, monsieur, dit-elle, en se levant et en achevant sa phrase par une révérence. Mais pour le moment, allons déjeuner. Je vous recommande mon bouquet. Tenez les têtes en bas. Marchez devant, monsieur. Et par le plus court, je vous prie, car j'ai un appétit qui m'arrache des larmes. Lucan prit le sentier qui menait le plus directement au château. Elle le suivit d'un pas agile, tantôt fredonnant une cavatine, tantôt lui adressant de nouvelles instructions sur la manière de tenir son bouquet ou le touchant légèrement du bout de sa canne pour lui faire admirer quelque oiseau perché sur une branche. Clodilde et M. de Moras les attendaient, assis sur un banc devant la porte du château. L'inquiétude peinte sur leur visage se dissipa au bruit de la voix rieuse de Julia. Dès qu'elle les aperçut, la jeune femme enleva le bouquet à Lucan, accourut vers Clodilde et lui jetant dans les bras sa moisson de fleurs. « Ma mère, nous avons fait une délicieuse promenade. Je me suis beaucoup amusée, monsieur de Lucan aussi, et de plus, il a beaucoup profité dans ma conversation. Je lui ai ouvert des horizons. » Elle décrivit avec sa main une grande courbe dans le vide pour indiquer l'immensité des horizons qu'elle avait ouverts à M. de Lucan. Puis, entraînant sa mère vers la salle à manger et aspirant l'air avec force, « Oh, cette cuisine de ma mère, dit-elle, quel arôme !» Cette belle humeur qui mit le château en fête ne se démentit pas toute la journée, et chose inespérée, elle persista le lendemain et les jours suivants sans altération sensible. Si Julia nourrissait encore quelques restes de ses farouches ennuis, elle avait du moins la bonté de les réserver pour elle et d'en souffrir seule. Plus d'une fois encore, on la vit revenir de ses excursions solitaires, le front soucieux et l'œil sombre. Mais elle secouait ses dispositions équivoques dès qu'elle se retrouvait en famille et n'avait plus que des grâces. Elle en avait surtout pour M. de Lucan, envers qui elle sentait apparemment qu'elle avait beaucoup à réparer. Elle absorbait même son temps sans beaucoup de discrétion et mettait un peu trop souvent en réquisition pour des promenades, des dessins de tapisserie, de la musique à quatre mains, quelquefois pour rien, simplement pour le déranger, se plantant devant ses fenêtres et lui posant à travers ses lectures des séries de questions burlesques. Tout cela était charmant. M. de Lucan s'y prêtait avec complaisance et n'avait pas assurément grand mérite. La baronne de Père vint sur ses entrefaites passer trois jours chez sa fille. Elle fut informée aussitôt avec les détails du changement miraculeux qui s'était opéré dans le caractère de Julia et dans sa manière d'être à l'égard de son beau-père. Témoin des gracieuses attentions qu'elle prodiguait à M. de Lucan, Madame de Père eut des démonstrations de vive satisfaction, au milieu desquelles on retrouvait toutefois quelques traces de ses anciennes préventions contre sa petite-fille. La veille du départ de la baronne, on invita quelques voisins à dîner pour lui être agréable, car elle n'avait qu'un faible goût pour l'intimité de famille et elle aimait passionnément les étrangers. On lui donna donc, faute de temps pour mieux faire, le curé de Vastville, le percepteur, le médecin et le receveur de l'enregistrement, hôte assez habituel du château et grands admirateurs de Julia. C'était peu de choses, sans doute. C'était assez cependant pour fournir à la baronne l'occasion de mettre une robe habillée. Julia, pendant le dîner, parut s'appliquer à faire la conquête du curé, vieillard candide qui subissait la fascination de sa voisine avec une sorte de stupeur joyeuse. elle le faisait manger, elle le faisait boire, elle le faisait rire.
1: « Quel serpent, n'est-ce pas, monsieur le curé ?» dit la baronne.
0: « Elle est bien aimable, » dit le curé.
1: « À faire frémir, » reprit la baronne.
0: Le soir, après quelques tours de valse, Julia, accompagnée par son mari, chanta de sa belle voix grave des mélodies inédites, des chansons nationales qu'elle avait rapportées d'Italie. Un de ses airs lui rappelant une espèce de tarentelle qu'elle avait vue danser par des femmes de Procida, elle pria son mari de la jouer. Elle comptait en même temps avec feu comment elle dansait cette tarentelle, en donnant une rapide indication des pas, des gestes et des attitudes. Puis, tout à coup, entraînée par l'ardeur de son récit, « Attendez, Pierre, je vais la danser, ce sera plus simple. » Elle releva sa traîne, qui la gênait, et prit à sa mère de la fixer avec des épingles. Pendant ce temps, elle s'occupait elle-même activement. Il y avait sur la cheminée et sur les consoles des vases remplis de fleurs et de verdure. Elle y puisait de ses mains alertes, et posée devant une glace, elle piquait et entrelaçait pêle-mêle dans ses cheveux magnifiques des fleurs, des herbes, des grappes, des épis, tout ce qui venait sous ses doigts. La tête chargée de cette couronne épaisse et frissonnante, elle vint se placer au milieu du salon. « Allez, mon ami, » dit-elle à M. de Maurras. Il joua la tarentelle qui débutait par une sorte de pas de balai lent et solennel que Julia mima avec ses airs souverains, déployant et reployant comme des guirlandes ses bras dalmés. Puis, le rythme s'animant de plus en plus, elle frappa le parquet de ses pas rapides et redoublés avec la souplesse sauvage et le sourire épanoui d'une jeune bacchante. Brusquement, elle termina par une glissade prolongée qui l'amena toute palpitante devant M. de Lucan, assis en face d'elle. Là, elle fléchit un genou, porta d'un geste soudain ses deux mains à ses cheveux et secouant en même temps sa tête penchée, elle fit tomber sa couronne en pluie de fleurs aux pieds de Lucan en disant de sa plus douce voix, sur le ton d'un gracieux hommage, « Monsieur ?» Après quoi elle se redressa, toujours glissante, se jeta dans un fauteuil, prit gravement le tricorne du curé et s'en éventa le visage. Au milieu des applaudissements et des rires qui remplissaient le salon, la baronne de Peyre se rapprocha doucement de Lucan sur le canapé qu'ils occupaient en commun et lui dit tout bas, « Ah ça, mon cher monsieur, qu'est-ce que c'est donc que ce nouveau système-là ? Savez-vous que j'aimais encore mieux sa première manière, moi ?»«
2: Comment, chère madame, pourquoi donc ? » dit simplement Lucan.
0: Mais avant que la baronne eût pu s'expliquer, en supposant qu'elle eût l'intention, Julia fut prise d'une nouvelle fantaisie.
1: « Décidément, j'étouffe, » dit-elle. « Monsieur de Lucan, offrez-moi votre bras. »
0: Elle sortit et Lucan l'accompagna. Elle s'arrêta dans le vestibule pour se couvrir la tête de son grand voile blanc, parut hésiter un moment entre la porte du jardin et celle de la cour, puis, se décidant,
1: « Dans l'allée aux dames, c'est là qu'il fait le plus frais. »
0: L'allée aux dames, qui était le lieu de promenade favori de Julia, s'ouvrait en face de l'avenue à l'autre extrémité de la cour. C'était un sentier en pente douce, pratiqué entre l'escarpement rocheux des coteaux boisés et le bord d'un ravin qui paraissait avoir été un des fossés de l'ancien château. Un ruisseau coulait au fond de ce ravin avec un bruit mélancolique. Il allait se perdre à quelque distance, dans un petit étang ombragé de sol et gardé par deux vieilles nymphes de marbre, auxquelles l'allée aux dames devait son nom, consacrée par la tradition du pays. À mi-chemin, entre la cour et l'étang, des fragments de murs et des cintres brisés, débris de quelques fortifications extérieures, s'étageaient sur le revers du coteau. Pendant quelques pas, ces ruines bordaient le sentier de leurs épais contreforts et y projetaient, avec des festons de lierre et de ronces, une masse d'ombre que la nuit changeait en ténèbres opaques. On eût dit alors que le passage était coupé par un abîme. Le caractère sombre de ce site n'était pas, d'ailleurs, sans quelques adoucissements. Un sable fin et sec jonchait le sentier. Des bancs rustiques étaient adossés çà et là contre l'escarpement. Enfin, les talus gazonnés qui descendaient dans le ravin étaient semés de jacinthes, de violettes et de rosiers nains, dont le parfum s'élevait et se conservait dans cette allée couverte comme l'odeur de l'encens dans une église. On était alors à la fin de juillet. et la chaleur avait été accablante dans la journée. En quittant l'atmosphère de la cour encore embrasée par les feux du couchant, Julien respira avec avidité l'air frais du ruisseau et des bois.
2: « Dieu, que c'est bon !» dit-elle.
0: « Mais j'ai peur que ce ne soit trop bon, » dit Lucan. « Permettez-moi. » Et il lui roula en double autour du cou les bouts flottants de son voile.
2: « Comment, vous tenez donc à mes jours ? » dit-elle.
0: « Mais certainement. »
2: « C'est magnanime. »
0: Elle fit quelques pas en silence, s'appuyant légèrement sur le bras de son compagnon et balançant à sa manière sa taille gracieuse.
2: « Votre bon curé doit me prendre pour une espèce de diable, » reprit-elle.
0: « Il n'est pas le seul, » dit Lucan avec un sang-froid ironique. Elle eut un rire bref et contraint, puis, après une nouvelle pause, en continuant sa marche, le front penché.
2: « Vous devez pourtant me détester un peu moins maintenant, dites.
0: Un peu moins.
2: Soyez sérieux, voulez-vous?
0: Je sais que je vous ai fait beaucoup souffrir. Commencez-vous à me pardonner. » Sa voix avait pris un accent de sensibilité qui ne lui était pas ordinaire et qui toucha M. de Lucan.
2: « Je vous pardonne de grand cœur, mon enfant, » répondit-il.
0: Elle s'arrêta et lui saisissant les deux mains.
2: « C'est vrai, c'est fini de nous haïr, » dit-elle d'un ton bas et comme timide.
0: « Vous m'aimez un peu. »
2: « Je vous remercie, » dit Lucan avec une gravité émue.
0: « Je vous remercie et je vous aime bien. » Comme elle l'attirait doucement, il l'enlaça d'une franche et affectueuse étreinte et posa les lèvres sur son front qu'elle lui tendait. Mais au même instant, il sentit la taille souple de la jeune femme se roidir. Sa tête se renversa, puis elle s'affaissa tout entière et glissa dans ses bras comme une tige fauchée. Il y avait un banc à deux pas, il l'y porta. Mais après l'y avoir déposé, au lieu de lui donner du secours, il demeura dans une attitude d'étrange immobilité devant cette forme charmante et inerte. Il y eut un long silence que troublait seul le bruit doux et triste du ruisseau. Se réveillant enfin de stupeur, M. de Lucan appela plusieurs fois d'une voix haute et presque dure.
2: « Julia, Julia !»
0: Comme elle restait sans mouvement, il descendit dans le raval à hâte et puisa de l'eau dans sa main. Il lui en baigna les tempes. Après un moment, il vit dans l'ombre ses grands yeux s'ouvrir et il l'aida à soulever sa tête.
2: « Qu'est-ce que c'est ? » dit-elle en le regardant d'un air égaré. « Qu'est-ce qui est arrivé, monsieur ?»«
0: Mais vous vous êtes trouvé mal, » dit Lucan en riant.
2: « Trouvez mal, » répéta Julia.
0: « Sans doute, c'est ce que je craignais. Le froid vous aura saisi. Pouvez-vous marcher? Voyons, essayez. »«
2: Très bien, » dit-il en lui prenant le bras.
0: Comme tous ceux qui éprouvent des défaillances subites, Julia ne se rappelait que d'une manière très indistincte la circonstance qui avait provoqué son évanouissement. Ils avaient repris à pas lents le chemin du château.
2: « Trouvez mal, » reprit-elle gaiement.
0: « Dieu, que c'est ridicule !» Puis, avec une vivacité subite,
2: « Mais qu'est-ce que j'ai dit? Est-ce que j'ai parlé ?»«
0: Vous avez dit j'ai froid, et puis vous êtes parti.
2: Comme cela,
0: comme cela. »«
2: Est-ce que vous avez cru que j'étais morte ?»«
0: Je l'espérais un instant, » dit froidement Lucan.
2: « Quelle horreur! Mais nous causions avant cela. Qu'est-ce que nous disions ?
0: Nous faisions un pacte de bonne amitié. »«
2: Eh bien, il n'y paraît guère, monsieur de Lucan,
0: madame. »
2: « Vous avez l'air de m'en vouloir de ce que je me suis trouvé mal. »«
0: Sans doute. »«
2: D'abord, je n'aime pas les histoires, et puis, c'est entièrement votre faute. Vous êtes si imprudente, si déraisonnable. »«
0: Oh mon Dieu, voulez-vous un bâton ?»
2: Et comme on apercevait les lumières du château.
0: « À propos, n'inquiétez pas ma mère de ce détail, n'est-ce pas ?»«
2: Je n'en regarde, soyez tranquille. »«
0: Vous êtes parfaitement maussade, vous savez. »«
2: C'est vrai, mais j'ai passé là quelques minutes tellement pénibles. »
0: « Je vous plains de toute mon âme, » dit sèchement Julia. Elle se débarrassa de son voile dans le vestibule et rentra dans le salon. La baronne de Père, qui devait partir le lendemain de bonne heure, s'était déjà retirée. Julia joua des sonates à quatre mains avec sa mère. Monsieur de Lucan remplaça le mort au whist du curé et la soirée s'acheva paisiblement.

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Belgique, ça.

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Oh là là, vous n'êtes pas beaucoup soignée dans l'année, madame. C'est un conseil que je vous donne. Vous devriez vous soigner beaucoup plus souvent dans l'année. Vous avez assez bien le point noir. Enfin, ne vous tracassez pas, nous allons arranger ça.

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0: Aujourd'hui, nous retrouverons Daniel qui vit depuis maintenant 5 ans avec la maladie de l'autotune.
1: Au début, c'était marrant, mais à force, c'est un peu chiant.
2: Je sais qu'elle n'existe pas, mais j'aime bien la chercher quand même. Alors bien sûr, comme en cuisine, comme dans tout, il faudra accepter les tâtonnements, les essais, les erreurs, pour comprendre à la fin que ça n'est pas le plat que l'on a cuisiné qui est savoureux. C'est comment on l'a cuisiné, avec qui, pour qui. Ce matin, dans le calme d'une campagne reposée, il est venu, l'ancien, avec ses vieux outils, ses peu de mots savamment dosés et son savoir-faire ancestral. Des gestes appris de ses vieux à lui, des dosages à l'œil, issus des cuisines d'antan comme chez Maïté, quand on prenait le temps de couper, de faire mijoter, de choyer le goût plutôt que la vitesse d'exécution. Plus beau encore, l'ado superbe était sorti de sa grotte numérique pour passer du temps avec nous, émincer les poireaux et faire tremper des biscottes, puis touiller la préparation avant de la plonger dans la terrine. Et nous, ceux du milieu, on s'est émerveillés. Peut-être un peu trop, mais c'est comme ça quand on est romantique. On s'est émerveillés de ce passage de témoin entre ceux pour qui les minutes valent de plus en plus cher et ceux qui n'en connaissent pas encore la valeur. Nous n'avons pas trouvé la recette du bonheur ce matin. Mais nous ne sommes pas allés l'acheter au magasin du coin en tout cas. Et réunis autour d'un plat tout simple ensuite, nous en avons peut-être esquissé les contours. Un projet commun, de bons produits, du temps et de l'envie d'être ensemble, tant que la vie nous offre le cadeau de ces espaces sublimes où jeunes et vieux apprennent les uns des autres. Ce n'est pas une terrine que nous avons apprise à faire ce matin, c'est comment faire pour être heureux. Quand on n'a que l'amour, on est déjà bien riche. Avec toute ma tendresse, Mick, Bocuse d'or.

0: Tu pourrais dire à mon pote Vincent où t'as caché ce qu'on cherche.
1: C'est par là au fond.
0: Toi, tu parleras le jour où on t'aura sonné, petit con! Tu disais?

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0: 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Aujourd'hui, c'est quand qu'on sort, braque son projecteur sur le spectacle vivant, confortablement installé sur les canapés du hall de la Maison des Comonies, QG du Pôle. Julie Pierrange nous éclaire sur leur programmation 2026-2027 et plus particulièrement sur ce festival gratuit et tout public. Bonjour Julie Pierrange.
1: Bonjour.
0: Nous sommes à la Maison des Comonies puisque toute la saison, le Pôle organise beaucoup de spectacles.
1: Oui.
0: Donc il y a du cirque, il y a du théâtre, il y a de la chanson.
1: Alors, chanson plutôt musique, on va dire. Mmh. De la danse.
0: De la danse, oui, j'ai vu beaucoup aussi. Pas mal de spectacles au Théâtre de l'Escale.
1: Oui, tout à fait. J'ai vu cette année par rapport aux années précédentes. On en a un peu plus cette année. On a une très belle collaboration avec l'équipe de la Garde, où on a beaucoup de spectacles. D'ailleurs, le premier spectacle de la saison est programmé là-bas, donc Impulse. Mmh. Qui va être, je pense, très sympa pour le jeune public.
0: On a aussi un spectacle autour de Beatmaker.
1: Oui, tout à fait.
0: Oui, ça m'a interpellé.
1: C'est un concert qui est pour le jeune public, où c'est un groupe musical, en fait, qui a fait tout un spectacle pour le jeune public pour donner les secrets de fabrication du beatmaking, qui viennent montrer, en fait, aux jeunes enfants comment constituer des pistes sonores et comment être un DJ.
0: Ça doit être ludique aussi.
1: C'est très ludique.
0: Ça doit être très ludique. Et donc, il y a du cirque sous chapiteau.
1: Tout à fait. On commence par la nuit du cirque en novembre, à l'espace des chapiteaux de la mer. Donc, c'est un événement qui est porté par Territoire de Cirque et célébré en France et à l'international. Cette année, on pourra notamment découvrir Catharsis, duo de Voltige, accompagné de musique live, que nous avions accueilli en résidence la saison dernière. Et dans un tout autre registre, nous accueillons également le spectacle Pling Plang, qui part d'une situation assez réjouissante puisque deux hommes tentent de monter ensemble une étagère Kallax d'IKEA. Et derrière cette situation très quotidienne, c'est finalement du couple dont il est question, avec du cirque, du théâtre physique, de la manipulation d'objets et beaucoup d'humour. Et enfin, on a également le tour complet du cœur.
0: Ah là, vous me faites plaisir.
1: Voilà, toujours en novembre. Donc c'est un rendez-vous assez particulier. C'est un spectacle de la compagnie Attention Fragile avec Gilles Caillot. C'est un spectacle qui est devenu mythique, créé il y a plus de 20 ans et qui compte aujourd'hui plus de 750 représentations. Donc c'est un seul en scène et dans sa petite tente et sa roulotte théâtre, Gilles Caillot relève un pari fou, nous faire traverser des 37 pièces de Shakespeare en mêlant théâtre, cirque, musique, mime et magie.
0: C'est même réducteur ce que vous dites.
1: Oui, c'est résumé.
0: Ouais, parce que ce spectacle est assez épatant, parce qu'il a une qualité rare, c'est qu'il utilise toutes les techniques de l'art vivant, de l'art sur scène. Qu'on a autant de la chanson que du jonglage, du cirque, du théâtre à l'italienne avec l'utilisation des masques. Enfin, moi, je le recommande vivement. En dépit de la durée, j'y suis allé deux fois et j'y retournerai volontiers.
1: Toutes les personnes qui l'ont vu veulent revenir le voir et le plébiscite. Donc je pense qu'en effet, je ne l'ai pas vu personnellement, mais j'ai vraiment très hâte de le voir.
0: Et donc ça, c'est sous les chapiteaux qui sont vers les Sablettes.
1: C'est aux Sablettes, tout à fait. C'est l'espace des chapiteaux de la mer, où il y a plusieurs chapiteaux. Le chapiteau principal qui s'appelle Cirque aux Seines. Et on a également une esplanade qui permet d'accueillir les compagnies avec leurs propres chapiteaux.
0: Vous avez des résidences cette année ?
1: Oui, on a des résidences de cirque qui se passent là-bas. On a aussi des résidences de création, d'écriture théâtrale, d'art de la rue, qui peuvent se passer ou à la bibliothèque de théâtre Armand Gatti, ou alors directement sur le plateau du pôle au Reveste-les-Eaux.
0: Donc vous avez aussi tout un programme de lecture qui se déroule plutôt dans les bibliothèques. Vous investissez un peu toutes les bibliothèques.
1: Alors cette année, on propose un spectacle un peu particulier qui s'appelle Échapper à soi, qui part d'hypernésie. Donc c'est cette capacité à se souvenir de tout, en fait, qui peut être assez démoniaque, selon...
0: Envahissante,
1: voilà, tout à fait. Et donc cette année, on a décidé de le proposer dans les bibliothèques. Donc on fait une tournée sur le territoire. On est en train de déterminer un peu les endroits où on va se placer. Déjà, on sait que ça se passera à la bibliothèque de théâtre Armand Gatti, qui est notre à la Seyne-sur-Mer. Et ce spectacle va aussi aller sur le territoire, il va être à la Farlède et dans d'autres lieux de la métropole TPN.
0: Il y a beaucoup de choses qui sont dirigées vers le jeune public.
1: À la base, nous étions le pôle jeune public et nous proposions vraiment des spectacles presque exclusivement pour le jeune public. On s'en est un peu détaché au fur et à mesure des années, mais on continue de faire cette proposition. On accueille énormément aussi de scolaires, donc pour une représentation tout public, on a parfois entre 4, 5, 6 séances scolaires qui sont proposées.
0: Ça reste un peu votre cœur de métier quand même, le jeune public.
1: Ça reste notre cœur de métier, hein, tout à fait.
0: Vous y tenez au pôle.
1: On y tient beaucoup.
0: Parce que j'ai vu que vraiment ça s'est dirigé à chaque fois.
1: Oui, oui.
0: L'âge est indiqué à partir
1: Mais parce que c'est très important aussi pour les parents de savoir quel spectacle vaut le coup d'être vu pour son public. Donc on s'adresse aux tout petits. Le premier spectacle est à partir de 6 mois, donc c'est vraiment les tout petits bébés. On ne s'adresse pas de la même manière à des enfants de 6 mois, comme des enfants de 3 ans, ou alors des adolescents et des jeunes adultes. Donc on essaie un peu de couvrir toute cette gamme d'âge et de proposer des spectacles qui vont leur toucher au cœur.
2: Mais c'est, en tout cas, c'est encore une très très belle programmation en collaboration donc avec beaucoup de lieux, le Théâtre Liberté. Donc on a parlé du théâtre de l'Escale, de beaux moments en perspective. Le spectacle vivant, c'est important.
1: C'est important.
2: Il faut y amener nos enfants pour qu'ils soient en contact et qu'ils sortent un peu de leurs écrans, de voir que le jeu, c'est aussi des vrais gens avec de l'écriture, des costumes et que ça accentue ce côté merveilleux qu'est le spectacle vivant.
1: Exactement, c'est très important.
2: Merci beaucoup.
1: Et
2: puis une belle saison.
1: Merci
2: pour le
1: à
2: Pôle.
1: Vous.
2: Merci.
0: 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Merci au Pôle et à Julie Pierrange de nous avoir accordé du temps. 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

0: L'avenir, c'est la compensation carbone. Moi, cette année, j'ai pas pris l'avion. Du coup, pour compenser, j'ai acheté une nouvelle bagnole. Et si on suit les recommandations de la Convention Climat, bientôt, on pourra plus se procurer ce genre de véhicule. Du coup, c'est vraiment le moment d'acheter. Alors oui, les SUV sont pas super aérodynamiques, hein, ça offre pas mal de résistance au vent. Mais ça, c'est pas très grave, parce qu'en ville, on s'en rend pas compte.
1: J'adore ma bagnole.
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1: Elle m'a dit hier qu'on allait enfin pouvoir se voir, que j'allais pouvoir mettre un visage derrière ces centaines de messages et j'ai pas répondu de suite à ça. Des rendez-vous de ce type, j'en ai fait pas mal ces derniers temps parce que j'avais besoin de me rassurer dans cette période assez trouble. Mais pour rien vous cacher, ça n'a jamais donné grand-chose après. Mais aujourd'hui, je sens qu'il y a un truc différent qui se joue en moi. Comme un jour de finale, je sais pas si vous voyez. Je me sens assez stressé, pas comme d'habitude. Alors je me prépare comme pour un jour de finale, je vais faire au mieux pour lui plaire. Mais parfois, ça tient pas à grand-chose, alors je flippe un peu quand même. J'ai mis la chemise que j'ai achetée avant-hier, j'espère qu'elle sera à son goût.

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C'est peut-être le moment de se quitter, mais j'en ai pas vraiment l'envie. Ça faisait longtemps qu'on s'écrivait, qu'on voulait se voir. Voilà chose faite et c'est passé tellement vite. Bref, il nous reste en fond de bouteille. Et je sens le regard insistant du serveur qui me suggère de la finir assez vite. Alors j'essaye de penser à la suite, à ce que je vais bien pouvoir lui dire pour finir dignement. Je sens que c'est peut-être pas le moment de lui proposer de venir chez moi non plus, même si j'en ai très envie. Alors ce soir je change les habitudes, c'est sûrement mieux qu'on rentre chacun chez soi. Je m'apprête à lui dire, on va voir comment elle va réagir. On regarde passer les heures qui se dessinent devant nous.

0: Alors oui, j'étais un peu gêné, c'est vrai. J'ai pas osé tout dévoiler de suite, mais je te promets que j'ai fait au mieux pour paraître détendu, pour coller au maximum à celui que je pourrais être après quelques temps. Je ne sais pas ce qui se passe dans ta tête à cet instant précis, mais je me dis que peut-être que tu l'as remarqué. J'étais pas dans un état normal.
1: J'avais la tête dans les étoiles.

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En politique, il faut être prêt à tout pour gagner une élection. Alors à l'époque, le RPR avait réussi à faire voter les morts. On va bien réussir à faire voter les jeunes. 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

souvent, quand on est enfant, d'ailleurs, on a l'impression de ne pas être dans notre vie, parce que c'est les parents qui décident. Ensuite, quand on fait ses études, on est tellement enfermé qu'on se dit qu'on n'est pas dans notre vie, mais qu'on y sera plus tard, quand on aura un métier. Parfois, on est déçu de son métier, on se dit « c'est pas vraiment ma vie, mais j'ai les week-ends ». Parfois, bon, les week-ends, on se dit « bon, c'est un peu court, mais bientôt la retraite ». Alors, à la retraite, on se dit « c'est bien, mais c'est heureusement bientôt le cimetière, là, ça sera ma vraie vie ». C'est-à-dire qu'on a l'impression qu'on va vivre beaucoup, beaucoup plus longtemps, ou qu'on va moins mourir grâce à toutes les mesures qui sont prises, mais qu'on a vidé complètement la vie de beaucoup de ses intérêts. On ne pourra pas vivre beaucoup plus longtemps, alors qu'on pourrait vivre beaucoup mieux.

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4: Salut les amis, c'est JBD pour Polémique, c'est la voix off.com et pour votre radio encore libre préférée. Tout juste rentré de la mobilisation du samedi 3 octobre 2026 à Saint-Pierre-la-Garenne en Normandie devant l'usine de pesticides et de morts Syngenta. Et le reportage n'est pas encore prêt, désolé. Du coup, au vu de la révolte lycéenne en cours, voici une rediffusion d'une émission Monde Diplomatique réalisée en 2019 avec notre équipe de profs d'histoire-géographie, émission intitulée « Sabotage de l'école, un peuple éclairé serait-il incontrôlable ?» Pourquoi éduquer les gens et leur enseigner leur histoire, des fois que ça les ferait réfléchir et éventuellement se révolter? Voilà ce que les copains profs d'histoire géo disaient en 2019 au sujet du massacre de l'école et de l'enseignement.
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7: Aujourd'hui, les gens sont totalement aliénés, n'ayant plus d'histoire, ne sachant plus d'où ils viennent et où ils vont, et qui ils sont. Ils sont totalement, complètement aliénés, alors c'est formidable pour l'oligarchie qui nous gouverne. La situation, elle est idéale. Il va falloir repartir à zéro. Tous ces trucs-là sur la lutte des classes, les analyses sociologiques, etc. Tout ça est dépassé. La masse des gens ignore qui ils sont, ce qu'ils sont, comment fonctionne le monde, etc. Peut-être découvriront-ils un jour la clé pour se débarrasser de leur esclavage. Sans histoire, les gens sont des esclaves. Et je pense qu'aujourd'hui, les gens se transforment en esclaves, même s'ils sont sous chef de rayon au bon marché.
4: Salut les amis, c'est JBD, c'est la voix off. Bienvenue à vous dans cette émission, une fois de plus, consacrée à l'enseignement de l'histoire, à l'école et dans les médias. Ou plutôt, au non-enseignement, au sabotage volontaire de l'enseignement de l'histoire et surtout de notre histoire populaire. André, notre copain prof d'histoire géo, vous l'a souvent dit, ce sont les vainqueurs qui écrivent l'histoire officielle, qui n'est que de la propagande. Mais l'histoire, ça ne se fait pas avec des opinions. L'histoire est une science humaine qui traite de faits révélés par des sources croisées entre elles. Et l'époque moderne ne manque pas d'archives. Alors en gros, dès le départ, l'enseignement de l'histoire qui se propage sous la Troisième République avec l'école obligatoire est bien entendu un tissu de propagande qui raconte un roman national dont l'un des buts est de préparer une génération d'élèves à aller se faire massacrer dans une guerre contre l'Allemagne, ce qui d'ailleurs ne va pas rater. La propagande scolaire expliquait aussi aux petits blancs qu'ils étaient supérieurs aux indigènes des colonies. Et ça a duré assez longtemps. Aujourd'hui, la propagande qu'on appelle « histoire » à l'école a d'autres objectifs. Soumission au capitalisme, soumission à la domination américaine, soumission à la dictature de financiers élus par personne mais qui gouvernent pourtant l'Europe, soumission au mythe que nous vivrions en démocratie, etc., etc. Or, vous savez que les gouvernements qui défilent en France depuis des décennies sont tous au service d'une oligarchie, où les juifs ne sont d'ailleurs pas du tout majoritaires, quoi qu'en disent les antisémites. Une oligarchie financière qui n'a absolument aucun intérêt à ce que les gens étudient l'histoire, et encore moins notre histoire populaire, évidemment. Par exemple, plus personne ne sait quand et à qui l'on doit la sécurité sociale, le système des retraites et toutes ces conquêtes sociales actuellement détruites par les gouvernements successifs. Et quel intérêt les gouvernants auraient-ils donc à raconter des luttes sociales à des gens qui pourraient se mettre à réfléchir, voire à s'en inspirer? Le sabotage volontaire de l'enseignement de l'histoire, on en parle encore aujourd'hui autour d'un article du Monde Diplomatique avec notre gang de profs d'histoire géo en colère. avant de retrouver les copains profs remontés comme des coucous, une fois de plus, vous n'allez pas y couper. Vous allez encore avoir droit à l'une des chansons les plus diffusées dans cette émission dès qu'il s'agit d'école.
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1: Quand on parle d'école, on n'a jamais rien fait de mieux que le lycée Papillon, chanté par Georgius en 1936. Salut Daniel.
2: Salut à tous.
1: Salut André.
3: Bonjour à tous.
1: Salut Cédric.
4: Salut.
1: On va parler de l'école et du sabotage volontaire, non seulement de l'école, mais en particulier de l'enseignement de l'histoire. Comment fabriquer des générations qui ne savent pas d'où ils viennent, donc ne peuvent pas savoir où ils sont et encore moins où ils vont. Comment, en privant les gens de leur passé, de leur histoire, eh ben on peut fabriquer des veaux qui peuvent marcher ou vers l'abattoir sans broncher, ou au pas de loi, pourquoi pas à l'abattoir en marchant au pas de loi.
3: C'est le comble du comble du comble. Ils vont vers le fascisme, ils sont contents et on va les abattre au bout du chemin, quoi.
1: C'est toi qui m'as dit il y a déjà une dizaine d'années, quand t'enseignais à tes élèves, tu les trouvais, André, tellement abrutis par moments que tu leur disais, mais bande, vous êtes tellement abrutis que si vous viviez dans une dictature fasciste, vous vous en rendriez même pas compte.
3: Et je le pense profondément, les gens sont plus capables de savoir dans quel type de régime, etc. Ils ont des mots tout faits, des images toutes faites, des lieux communs, des trucs comme ça. Mais l'analyse, savoir si on est en démocratie, dans un pays fasciste, ils ne savent pas, hein, une dictature, ils ne peuvent pas comprendre. Nous sommes aujourd'hui dans une authentique dictature d'oligarchie et ils pensent être dans une démocratie où tout le monde peut dire ce qu'il veut. Hein.
1: Allez, on vous promet de ne pas être trop lugubre. Peut-être qu'à un moment, tout ça est tellement pathétique qu'on va peut-être même rigoler un peu. Dans Le Monde diplomatique de septembre 2019, cet article « La bienveillance, cache-misère de la sélection sociale à l'école ». Alors que l'éducation nationale connaît un manque croissant de moyens et d'effectifs, un mot d'ordre y fait floresse. La bienveillance que les enseignants sont invités à témoigner à leurs élèves et qui pourrait triompher de tous les obstacles. Cette antienne masque l'impuissance de l'institution à réduire le fossé entre les enfants des classes favorisées et ceux des classes populaires. Et on le rappelle donc autour de ce micro, une bande de copains qui sont professeurs d'histoire-géographie.
4: Alors l'article effectivement est intéressant et volontairement polémique en partant en fait des propos de M. Blanquer qui a placé la dernière rentrée sous un triptyque République, excellence, bienveillance. Le premier terme du triptyque République ne pose pas de souci. Effectivement, depuis Jules Ferry, on sait que l'école se donne comme vocation, au-delà de la formation professionnelle, d'assumer un rôle de citoyenneté et de transmission des valeurs républicaines, de les apprendre, ces valeurs républicaines, et aussi de les éprouver au quotidien dans la pratique de la classe et dans la pratique plus générale de l'école. Même si on peut quand même s'étonner du maintien d'un système privé qui sape la mixité scolaire et renforce la ghettoisation de nombreux établissements, et ainsi sape quand même le principe de l'égalité, l'un des points fondamentaux de notre République.
1: C'est dit poliment dans Le Monde diplomatique, hein. Quand t'habites un quartier de merde, tes mômes vont en zep dans un bahut de merde.
4: Voilà.
1: Excusez-moi, je traduis de manière un peu crue.
4: Voilà, l'égalité est sapée, mais du moins on apprend du moins les valeurs de liberté, et de respect, de l'autorité. Le terme d'excellence, quant à lui, fait l'objet d'une première polémique, mais assez brève dans l'article, hein, qu'il expédie en quelques lignes. L'excellence, en fait, est un souci de concentrer les efforts et les moyens de manière disproportionnée sur les élèves en difficulté au détriment des autres et de montrer que certains professeurs, etc., se disent que, bon, quand même, c'est bien de faire l'école pour tout le monde, mais qu'il faut quand même dégager une élite assez rapidement qui puisse former les futurs cadres de l'administration et d'En Marche. Là, effectivement, bon, il y a un peu plus de débat, mais ce n'est pas le terme qui intéresse le plus les auteurs, qui se concentrent sur le terme de bienveillance qui a été mis en avant dans ce triptyque pour le moins surprenant de la part de Monsieur le ministre. Il y a un changement de sens et de contenu dans le terme bienveillance. Effectivement, d'une qualité intrinsèque et naturelle que doit avoir tout pédagogue exigeant, qui encourage, aide les élèves, notamment ceux les plus en difficulté. C'est une qualité que tout le monde doit avoir et il serait malséant d'être malveillant depuis longtemps, et de discriminer les gens, de les humilier, etc. Ça fait longtemps que ce genre de méthode est condamnée. Mais là, le problème, c'est que ce terme a été galvaudé par les multiples ministres qui se sont succédés, hein, tous bords confondus, hein, rue de Grenelle, où siège l'éducation nationale. Notamment, c'est un terme en vogue depuis Martine Aubry, socialiste, Vincent Peillon, qui ont placé bon nombre des rentrées sous le signe de la bienveillance. Et je cite M. Peillon, qui, dans le cadre de son programme qui s'appelait « Refondons l'école de la République », lancé en 2012, il disait « Chaque jeune a besoin d'encouragement chaque jour ». je vois les regards consternés autour de moi. La pédagogie compréhensive, effectivement, serait la clé de tout. Le problème, c'est qu'en insistant sur la posture professionnelle, et non pas sur les contenus scientifiques, sur les moyens qui sont alloués à cette charge éducative, le ministère fait peser l'échec des élèves sur la posture professionnelle du professeur. Si l'élève échoue, c'est qu'il est découragé parce que vous n'avez pas été assez bienveillant. Et on fait passer au second plan la baisse du nombre d'heures d'enseignement, y compris dans les matières fondamentales, français, maths, dont le volume horaire a considérablement baissé, notamment depuis les réformes Bérou dans les années 90. Par exemple, je prends un exemple très clair, avec la réforme du baccalauréat, la SVT est rendue à 1h30 en seconde. Et avec la réforme dans les classes de première et terminale, imaginons quelqu'un qui a un profil scientifique. Actuellement, il va en terminale S. Il aura 16h30 de matière scientifique, 6h de maths, 5h de physique, 3h30 de SVT, plus 2h de spécialité qu'il choisira dans ces trois matières, auxquelles s'ajoutent des heures d'aide personnalisée, qui n'auront de personnalisé que le nom, mais qui permettaient quand même d'appuyer ces élèves, notamment les plus en difficulté, sur un certain nombre de problèmes qu'ils pouvaient rencontrer dans ces matières. Donc 16h30 plus 2, ça fait 18h30. Les élèves de demain n'auront que 12 heures sèches, 6 heures de physique ou 6 heures de maths, 6 heures de SVT. On perd 4h30 plus les 2 heures d'AP. C'est vrai que la France n'a pas besoin d'ingénieurs, d'informaticiens, de personnel qualifié, ça se saurait. Mais quand on perd 4h30 de maths et de matières scientifiques, comment on peut exiger ensuite un niveau correct si on tient compte qu'on peut servir éventuellement à quelque chose en cours? Donc, on voit là une nouvelle mode se répandre qui a d'abord transformé les professeurs en enseignants et maintenant en animateurs d'activités distrayantes. Je cite les consignes, on insiste très clairement sur la forme, beaucoup plus sur la forme que sur le fond. Je n'insiste pas sur les stages débilitants infligés aux professeurs, notamment la fabrication de potounes. Alors j'invite nos auditeurs à aller regarder ce que sont les potounes. Ce sont des petits bonhommes qui bougent, et donc on a des stages pendant 3 jours visant à nous faire fabriquer des potounes, c'est-à-dire des petits personnages amusants qui vont gigoter sur les PowerPoint pour capter l'attention des élèves. Et on nous invite même à faire des potounes à nos élèves, c'est-à-dire prendre des heures et des heures à savoir manipuler un logiciel qui ne sert à rien afin de transmettre des connaissances basiques sous forme d'exposés à leurs camarades. Bref, des activités chronophages sans aucun gain intellectuel. L'article continue également sur la question des injonctions, des consignes très claires pour enlever les zéros pour les devoirs non rendus en classe, afin d'améliorer nos appréciations, afin que les appréciations soient jugées positivement. Bien sûr, il serait complètement stupide et contre-productif de casser un élève en étant insultant vis-à-vis de sa personne, parce qu'il travaillerait mal en classe. Mais on invite les proviseurs, les principaux, à changer les appréciations afin qu'elles soient, je cite, « positives ».
0: Tu veux dire à modifier les appréciations des enseignants, des professeurs?
4: Ils ont des incitations à le faire. Ça ne veut pas dire qu'ils le font, mais ils sont invités, voire incités à le faire. Ensuite, il y a un constat objectif, ce n'est pas que la génération serait moins bonne que la nôtre, mais il y a à l'évidence des problèmes de maîtrise de l'écrit qui se confirment de plus en plus. Peut-être ceci est-il lié à la perte d'horaire de français en collège, qui équivaut quand même à une année de français, quand même perdue, si on prend toutes les réformes depuis les années 90. Alors comment faire pour ne pas tomber sur ce problème qui est récurrent dans toutes les matières? Parce que ce n'est pas qu'en français. Quand on a un problème de rédaction, ça se retrouve dans toutes les matières.
1: Mais tout le monde n'a pas un problème de rédaction. Il suffit d'être riche et d'avoir des parents riches qui te payent une éducation. Après tout, pour faire tourner un pays, allez, je suis large, besoin de 10% d'une population aujourd'hui avec les machines et tout ça. Il n'y a pas besoin de tous ces gens cultivés qui pourraient lire des livres, Cédric. On va quand même pas faire un peuple éduqué et éclairé qui serait capable de réfléchir.
3: Bah non, tu t'imagines tous ces gens qui seraient des contestataires, des gens critiques et tout. Vaut mieux faire des veaux quand même, c'est mieux.
1: Et encore, quand je dis qu'on a besoin que de 10% d'une population pour faire tourner un pays, je suis extrêmement large. Vous avez quand même deux profs qui ont passé 43 annuités et demie à l'éducation nationale, qui ont vu la destruction systématique et volontaire de l'école de la République pour faire des abrutis. Et moi-même, fils de prof, j'ai vu mon père rentrer du boulot tous les soirs tellement écœuré que je me suis dit que je ne ferais jamais ce boulot-là, que j'ai quand même fait, et que j'ai fait dans le privé. Tu as des secondes dépotoirs qu'on appelle générales. Avant, la soi-disant élite, elle faisait maths et allemand. de notre temps quand on était au lycée Balzac, Cédric. Bon, aujourd'hui, ça s'appelle section européenne. Et qu'est-ce que tu as là? Tu as des élèves dont les parents leur payent des cours particuliers, qui ne viennent en cours que pour conforter des connaissances qu'ils ont déjà. Et eux, ils savent l'écrire, le français. Ils se font pas repérer sur Facebook en faisant des fautes d'orthographe. De toute façon, ils sont pas amis avec n'importe qui, ces gens-là. Voilà, la solution, elle est simple. Soyez riches et payez de vraies écoles à vos gosses. Des écoles où il y a des pions, où il y a des proviseurs qui font encore leur boulot, des CPE qui appellent les parents dans l'heure quand ton élève est parti fumer des pétards dans le square d'à côté. Voilà, pas dans les lycées dépotoirs de la République où on n'a pas besoin d'enseigner les gens, des fois qui réfléchiraient.
4: Ça redonne sur ce que tu dis, c'est-à-dire que toutes ces mesures-là, c'est une conclusion partielle auxquelles arrivent les auteurs de ce texte en disant qu'on brise le thermomètre pour tenter de faire baisser la fièvre. Pour résoudre ces problèmes décrits, les professeurs sont incités à multiplier les processus alternatifs à l'écrit. Alors ça passe par les fameuses cartes mentales, les cartes heuristiques. Ça a été très à la mode au collège, là, notamment depuis la réforme du collège, et on voit arriver ça au lycée de façon massive, c'est-à-dire boucher des trous avec des petits papiers, des choses toutes faites, plutôt que d'arriver sur un exercice écrit. Je passe sur l'évaluation en compétences.
1: Dépêche-toi parce que André va exploser.
4: Alors l'évaluation en compétences qui vient du primaire, qui est installée en collège déjà depuis plusieurs années et qui est appelée à se diffuser au lycée. Ces évaluations en compétences se déclinent en domaines qui eux-mêmes se déclinent en items avec des titres parfois pittoresques dont on ne sait pas trop ce que ça veut dire, y compris les professeurs, ce qui est un petit peu gênant. Et donc on remplit des cases avec, à l'évidence, des confusions entre les savoirs, les savoir-faire, les savoir-être. Et tout cela arrive à des phénomènes de surévaluation sur le papier des compétences de l'élève, qui se retrouve confronté ensuite à des systèmes notés, des systèmes de concours, où là, bah, il n'y a pas de pardon, et qui provoque des désillusions extrêmement graves chez ces gens qui disaient « Bah oui, mais attendez, j'avais tous mes petits bonhommes verts, mes petits smileys et compagnie, et puis là, j'ai trois, quoi !»
1: Daniel est méchant, il rigole, pour pas pleurer.
4: Il ricane, il est méchant.
0: Ça dépasse tout quand même.
1: Ils ont tout intérêt à fabriquer des abrutis. Voilà. Excuse-moi, je reviens à mon père, que j'ai vu rentrer du boulot pendant 40 ans. Je l'ai entendu tous les soirs et à chaque rentrée dire « c'est incroyable, les élèves et leurs parents sont encore plus abrutis que l'année d'avant ». Mais quand tu dis ça sur 40 ans de carrière, ça fait deux générations d'abrutis qui ont eu le temps de se reproduire.
4: Oh putain, ça corse.
1: Que les sociologues refassent leur boulot depuis 68, hein, parce que le jeune, il est de gauche, il est Cohn-Bendit, il est je sais pas quoi. Je pense que le jeune, là, ce serait pas étonnant qu'il devienne fasciste. Parce que vu la façon dont l'histoire n'est pas enseignée volontairement, eh ben j'en entends, moi, des gamins qui disent « Ah oh bah tiens, Le Pen ou Marion ou Maréchal, nous voilà, on n'a jamais essayé ». Évidemment, ils savent pas que ça a été le cas entre 40 et 44.
2: C'est à ses enfants, à leurs frères, aux petits-enfants des écoles de France, que le maréchal qui voit en eux l'espoir du pays est venu parler simplement comme il sait le faire dans la modeste école d'un village de l'Allier, Périgny.
5: Jeunes

0: servez-nous sans ombrage pour ne pas rater le bachot, ce qu'il y a dans votre bagage, et servez-nous ça tout chaud.
1: Quel est le nom des neuf muses? Parlez-nous de l'hypoténuse.
2: Du carré, il n'a pas d'excuse, ce sont des sujets tout cuits.
1: Que fut la triple alliance? Comparez Plot et Terence.
2: Définissez l'existence, puis l'essence, et ce qui s'ensuit.
1: Montrez les progrès de la guerre en allant du lance-pierre à l'énergie nucléaire.
0: Bon, ça va, voyons Pascal, que savez-vous de son vide?
3: D'où nous vient l'huile d'arachide?
0: Dessinez un tromboïde du genre concavoïdal.
1: Parlez-nous de ses archives.
0: De l'emploi du point virgule.
3: Quel est le rôle du pédoncule?
4: Déclarez-nous rapidement pourquoi la brique réfractaire du point de vue alimentaire c'est mieux que la pomme de terre dans le système des Allemands.
5: Quel fut entre parenthèses le rôle de la catacrèse dans la poésie portugaise?
4: Le recul au sablier.
5: Vite, c'est votre dernière chance de déballer vos connaissances car

0: Si au moins on enseignait les frères Jacques dès la maternelle, on n'en serait pas là.
1: Suite de la rediffusion de cette émission produite initialement en 2019 avec nos copains profs d'histoire géo. Retour avec Cédric sur une énième réforme de l'école, dans le but évident de poursuivre sa destruction entamée depuis des décennies par tous les gouvernements qui défilent au pouvoir.
2: Si je prends la réforme du lycée, on assiste à une baisse du nombre d'heures globales que les élèves passent en classe. On est tombé à 24 heures en seconde, soit 3 heures de perte par rapport à l'ancienne mouture. Avec une multiplication des séances d'examen, désormais les élèves seront évalués en janvier de première, en juin de première, sur l'ensemble du tronc commun, puis en janvier ou février de terminale, puis les épreuves majeures en juin. Bon, pour une simplification du bac, c'est très très simple, bien sûr, personne ne comprend rien, mais c'est pas grave. Bref, ils sont en évaluation permanente, sur des programmes extrêmement touffus, complexes, ce qui oblige à des survols complètement stériles de questions fondamentales, bachotage minable, débrouillez-vous avec trois fois rien, mais voilà, ça a la forme à peu près de ce que l'on demande. La révolution et l'empire, qui ouvre le programme de première, doit être traité en 6 heures, évaluation comprise, avec des obligations de passage, notamment les fameux PPO, les points de passage obligatoires. Il y a des PPO. Parmi ces PPO, il y a Madame Roland. Et donc, on a eu...
3: Ah, Madame Roland.
2: Même...
3: Liberté que de crimes on commet en ton nom.
2: Madame Roland est en PPO. Alors, on a eu une formation au nouveau programme. Et donc, en formation au nouveau programme, un collègue, un des sbires de l'inspection, nous a montré comment on pouvait faire ce PPO sur Madame Roland en 3 heures. 3 heures sur Madame Roland en fabriquant un journal sur la vie et la mort de Madame Roland. Donc, quand vous passez 6 heures sur la Révolution de l'Empire, dont 3 heures sur Madame Roland, ça ne laisse plus grand-chose pour le reste. Alors, j'ai soulevé la question lors de la réunion en disant que ça faisait quand même un peu maigre pour la suite.
3: Les bras m'en tombent des mains.
4: Voilà, tu vois, depuis qu'on a supprimé les SVT, les gens connaissent plus leur corps.
2: Et donc, quand j'ai fait la remarque que, quand même, passer 3 heures sur Madame Roland, c'était quand même un petit peu réducteur.
4: Il faut être endurant en même temps.
3: Quel tempérament.
4: La nécrophilie est beaucoup plus répandue qu'on pourrait le croire. Hein.
3: En plus, cette chère Manon avait une réputation de saut au paf parmi les Girondins, qui était quand même très établi quand même. Hein.
2: C'est pas prévu au PPO, ça.
3: Ah bon.
2: Non, au PPO, on parle pas de ça. Alors, là, effectivement, on peut poser des questions.
5: Je me demande vraiment si c'est utile de poser des questions. Ah vraiment, je crois qu'on a dépassé.
3: Vaut mieux donner les réponses tout de suite. C'est sélectif les questions. Hein.
4: J'aurais appris que Madame Roland elle était gironde.
5: Plus girondine que gironde d'ailleurs. Et je me demande bien si c'est pas la raison profonde pour laquelle c'est un PPO.
2: Oui.
5: Parce qu'elle est girondine.
2: Je pense.
5: Voilà.
2: Je pense. Et donc quand j'ai demandé aux collègues qu'il était peut-être un peu réducteur de résumer la moitié du temps à partie à Madame Roland, il m'a dit « Oui, mais quand tu as fait faire les articles de journaux à tes élèves, tu as quand même évoqué qu'elle a été tuée lors de la terreur, etc. »
4: Et donc, vilaine terreur, vilain Robespierre, vilain Staline, Rousseau, Goulag.
2: Donc on résume la terreur, grosso modo, au fait de couper la tête à des braves femmes.

0: dis que c'est peut-être un petit peu plus compliqué que ça. Plus d'élargissement et de réflexion que le simple fait de couper la tête à une pauvre femme qui, par ailleurs, est jugée totalement admirable.
1: Cela dit, la pauvre Olympe de Gouges y est aussi passée, je crois.
0: Olympe de Gouges y est passée aussi.
2: Mais Olympe de Gouges, c'était pas Madame Roland.
0: Voilà. Et donc, comment faire quand vous passez 6 heures sur la Révolution et l'Empire? Eh bien, ils ont trouvé la solution. Là aussi, on a cassé le thermomètre. Souvenez-vous des épreuves d'histoire. Avant, pour tout bachelier, l'épreuve durait 4 heures. Avec une composition et un commentaire de document. Une composition, dissertation, le terme a un peu évolué dans le temps, mais l'idée était de recomposer des connaissances sur un sujet inconnu. Aujourd'hui, c'est fini, on apprend par cœur et on recrache, mais les S, qui représentent quand même l'essentiel hein, des bacheliers, désormais leur épreuve dure 3 heures et non plus 4 heures. Eh bien, dans la nouvelle mouture du baccalauréat, et pour tout le monde, ça durera 2 heures. 2 heures pour faire 2 épreuves. Alors ce n'est plus une composition ou une dissertation, c'est une réponse à une question problématisée qui s'assimile à une simple question de cours dans laquelle on recrache 3 connaissances. Et vu le peu de temps imparti à l'épreuve, parce que ça s'ajoute à un commentaire de document ou à une production graphique dont on ne connaît pas très bien le contour encore, que voulez-vous faire en 1 heure? Que voulez-vous écrire en 1 heure? Eh bien, pas grand-chose. Bah, ça tombe bien. De toute façon, comme on a vu tout à l'heure, ils ne savent pas écrire. Donc, comme ils ne savent pas écrire, bah, on ne les fait pas écrire. Et comme ça, tout va bien. Et ils auront des bonnes notes parce qu'ils auront parlé de Madame Roland en disant qu'elle est morte et c'est pas bien. Donc, voilà. Abêtissement généralisé, programmé, multiplication des désillusions des jeunes gens dans le supérieur, que ce soit à la faculté, en classe préparatoire ou dans toute autre formation. Personnellement, je me suis retrouvé cette année à faire des cours à des premières années de méthodologie où on retombe sur des béaba d'écriture, comment on fait une introduction, comment on fait une conclusion, etc. Et je pense qu'avec la réforme, ça ne va pas s'améliorer. Tout cela, en fait, n'est pas seulement un cache-sexe à la misère intellectuelle qui se répand. L'auteur fait bien le parallèle avec un certain nombre de pratiques dans d'autres lycées. Je cite l'article. De son côté, le lycée Henri IV, dans le 5e arrondissement de Paris, maintient le cap.
1: C'est en ZEP, ça, hein, c'est en zone d'éducation prioritaire.
0: Ouais, zone d'éducation prioritaire.
3: C'est du social lourd.
0: Pour des gens qui gagnent moins de 100 000 euros par mois. Donc, jusqu'à la rentrée de septembre, soit 2018, soit avant la réforme du lycée, il mettait à disposition des élèves entrant en classe de première une liste d'ouvrages en guise de conseils de lecture d'été. En français, pour le seul chapitre « Réalisme et naturalisme », on dénombrait 43 titres. Donc, on voit bien que les pratiques élitistes se maintiennent dans un certain nombre d'établissements qui sont fréquentés par l'élite sociale du pays et qui se gardent bien, effectivement, d'aller sous cette forme d'exercice abêtissant. On sait très bien, par exemple, que la classe de TS1 du lycée Louis-le-Grand expédie le programme de maths qui avait été considérablement réduit en un trimestre. Et les 2 autres trimestres, qu'est-ce qu'ils font? Les cours de maths sup. Et quand ils arrivent en classe prépa, bah pour eux, c'est bien sûr beaucoup plus aisé. Si bien que nous, quand on envoie, par exemple, des élèves de nos lycées, moi, je suis en lycée Descartes de Tours, qui est censé être le lycée d'élite, blablabla. Bon, c'est beaucoup moins vrai que ce que l'on dit, hein, loin de là. Ben, nos élèves, même excellents, se retrouvent en queue de peloton lorsqu'ils rentrent à Louis-le-Grand en classe prépa, parce qu'ils sont face à des élèves qui ont déjà fait le programme, tout simplement. Et là, on voit l'incroyable inégalité qui s'institue au sein de l'éducation nationale. La bourgeoisie protège ses intérêts. Elle se constitue un mode éducatif à elle, dans certains lieux, dans certains espaces, c'est-à-dire des lycées privés spécialisés, certains lycées publics d'élite, mais il y en a très très peu, et surtout bah, qui font tourner tout le système privé complémentaire, Academia, etc., on va faire la pub, hein, pour toutes ces organisations qui sont là pour pallier les trous. Je prépare au concours de Sciences Po. On donne une petite prépa, 1 heure par semaine, gratuite, avec des compléments SES, etc. Et donc, je dispense avec quelques collègues des cours complémentaires visant à aider les élèves qui préparent ces concours exigeants. On obtient quelques résultats qui sont satisfaisants à la hauteur de ce qu'on fait. On donne ça gratuitement, hein, c'est le service public, à tous les élèves qui le désirent. Mais de plus en plus, les élèves me disent « Mais de toute façon, c'est bien, on vient, ça nous aide, ça nous stimule, on voit des gens, on travaille avec des gens, on fait des groupes de travail. Mais si on ne prend pas une prépa privée à côté, avec des cours, alors il y a tout un tas d'officines hein, qui se sont spécialisées dans ce genre de choses, vous n'avez aucune chance, vous êtes mort. Parce que si vous contentez de vos cours de terminale, enfin de première et de terminale que vous dispensent vos professeurs, en appliquant le programme et les méthodes de tout le monde, parce qu'on prépare au baccalauréat, d'accord ? Eh bien, pour les concours exigeants, vous vous faites massacrer. Tout simplement, vous vous faites massacrer. Voilà, c'est le fric qui décide encore plus demain qu'aujourd'hui. Et aujourd'hui, c'était déjà pire qu'hier.
3: Alors, vous venez d'entendre Cédric. Sur le papier, le système a l'air égalitaire. Mais à ce jeu-là, les enfants de la bourgeoisie auront toujours plusieurs longueurs d'avance pour devenir les quelques cadres de la société de demain. Cela dit, il y a des réussites qui donnent envie d'échouer.
4: Tourneuses et militants pour une société meilleure, dont ils seraient les dirigeants, où ils pourraient faire leur

0: Ah bah Renaud, on l'aimait bien de son vivant, mais à le réécouter et en rediffusant cette émission de 2019, on a un peu les cheveux qui se dressent sur la tête et ça pique un peu quand on se souvient qu'à l'époque, on ne se posait pas encore la question de la déconstruction. Par contre, avec les copains profs d'histoire géo, on parlait déjà beaucoup de la destruction volontaire de l'école. André, en 2019.
1: André, tu nous l'as déjà expliqué à ce micro il y a au moins 15 ans. Toi qui as enseigné comme Daniel, d'ailleurs 43 annuités et demie à l'éducation nationale, tu as vu ce qui n'était pas de la maladresse des gouvernants, ce sabotage délibéré non seulement des contenus. Moi j'ai souffert de ça, je suis 69, j'ai eu affaire à une histoire qui n'avait ni queue ni tête. Avant on avait de la propagande, hein, chronologie, Vercingétorix, Jeanne d'Arc, les gens savaient mettre ça dans l'ordre. Moi j'ai souffert de la réforme Abi, j'ai appris une histoire sans queue ni tête, où on te parlait du blé en Russie, puis après des rois anglais qui décapitaient leurs bonnes femmes, et puis après du charbon en Chine. D'ailleurs, il y a des élèves qui ne savent pas ce que c'est que le charbon, qui osent pas le dire au professeur, parce qu'ils en ont jamais vu. Ah, tu sais, c'est le machin qu'on met dans les barbecues. Ah, ça, il y en a plein en Chine. Après, je suis passé par la Révolution française. On m'a dit que c'était une révolution bourgeoise, mais on m'a jamais expliqué ce que c'était qu'un bourgeois, donc j'étais bien avancé. Et puis, miracle, quand je suis arrivé en première, vers la fin des années 80, l'histoire est redevenue chronologique, et j'ai soudain compris à quoi servait cette matière mystérieuse, aussi absconne, j'ose le néologisme, que ce qu'on nous appelait l'économie, où il y avait une bonne femme qui te racontait des conneries sur les vertus du capitalisme. Maintenant, il a fallu que j'arrive en première et que je tombe sur un excellent professeur qu'on a eu, toi et moi, au lycée Balzac, à Tours, Cédric.
2: Monsieur Royer.
1: Avec sa grosse chevalière, qui avait l'intelligence de nous donner des trucs mnémotechniques très branchés sur le cinéma. Et avec lui, d'un seul coup, j'allais plus en cours, j'allais écouter une histoire. C'était juste passionnant, je ne travaillais pas avec cet homme-là, je me cultivais, quoi. Nouvelle pensée pour notre professeur d'histoire géographique, à qui je suis extrêmement reconnaissant parce qu'il m'a donné les bases, une grille très basique pour essayer de comprendre le monde d'aujourd'hui. Mais André, quand on s'est rencontrés, je t'ai demandé, et tu m'as dit, c'est pas que les gouvernants, ils ont été négligents ou je sais pas quoi. Ils ont, comme tous les services publics, comme l'hôpital, comme les retraites, comme la santé, comme tout, c'est un sabotage volontaire, non seulement des contenus, mais de l'outil. Je l'ai dit dans l'intervention de Cédric, j'ai pas pu m'en empêcher, mais moi, fils de prof, j'ai vu mon père tous les soirs, pendant plus de 40 ans, rentrer furieux et désespéré du boulot, parce qu'il se sentait comme un sparadrap sur une jambe de bois. Il a fait tout ce qu'il a pu, il a manqué d'y laisser sa peau. Et surtout dire, ils sabotent volontairement l'école, ils veulent pas que cette école fabrique des citoyens, ils veulent que cette école elle fabrique des veaux. Parce qu'aujourd'hui, avec les machines et les ordinateurs, on a besoin de quoi ? 5 à 10% d'une frange de la population qui sait réfléchir, écrire le français à la main. Tous les autres, faut pas qu'ils réfléchissent, sinon ils pourraient lire des livres et peut-être même devenir dangereux et se révolter. André ?
3: Oui, c'est la phase terminale d'un long processus. Et les gouvernants et les décideurs, les gens qui avaient le pouvoir, savaient ce qu'ils faisaient, avaient un dessein, avaient un but, et ils l'ont rempli progressivement. Tu ne peux pas passer d'une école de la 4e République, etc., telle que nous l'avons connue, hein, à ce que nous avons à présent, brutalement, en l'espace de 3 rentrées. C'est absolument impossible. Tu vois déjà les difficultés, tu vois, à bouger le truc d'année en année. Mais ils y sont parvenus, ça y est. Les profs, pour la plupart qui sont en activité aujourd'hui, sont déjà des gens qui ont connu, tu vois, ce type de dégradation, ce type de pratique. Hein, moi, j'ai eu des stagiaires étant professeur, et tu les voyais déjà avoir vachement évolué dans leur conception de l'enseignement, des programmes, de l'histoire, etc. Et aujourd'hui, bon, bah, c'est un naufrage généralisé. Hein, bah,
1: c'est pas un naufrage, c'est un sabordage.
3: Oui, c'est un sabordage, c'est exact.
1: Comme il y a des naufrageurs.
3: Oui, oui, on ne s'est pas échoué sur un écueil. Il est vrai que l'évolution générale de la société inclinée à ce type de sabordage, tu sais, les téléphones, les tablettes, l'usage abusif que font la plupart des gens de la crétinisation par l'informatique, est une donnée que l'éducation nationale, que les profs doivent prendre en compte, puisqu'ils ont en face d'eux des enfants qui sont des enfants victimes de la consommation, victimes de l'usage de ces trucs qu'on leur a imposés en quelque sorte. Et de toute façon, quels que soient les efforts que nous aurions pu faire pour maintenir une qualité de l'enseignement, on se serait quand même heurté à des générations d'enfants abrutis. Moi, j'utilise des termes brutaux. Les mots ont un sens, les mots ont un poids, et je les utilise sciemment dans leur sens littéral. Abrutis, c'est-à-dire rendus bruts, quoi. Et c'est ces gens-là à qui il faut enseigner. L'enseignement, c'est un contact. L'enseignement, la pédagogie, enfin, pour moi, ce n'est pas une science, hein, c'est une cuisine, mais c'est une pratique entre des gens qui détiennent un savoir, une sagesse, des méthodes, et des apprenants, comme on dit maintenant dans le vocabulaire moderne, des gens qui apprennent. Encore faut-il que ces apprenants, ces gens qui viennent à l'école, soient réceptifs. Or, si tu veux, tout est fait pour les rendre parfaitement sourds, aveugles, à l'enseignement, au discours qu'il aurait fait, au comment faire. C'est vachement dur.
2: Alors, non seulement ils sont abrutis de tablettes et de tout ce que tu veux, mais en plus, de toute façon, ce qu'on leur donne, c'est de la... Avant, au moins, on apprenait, on savait mettre Jeanne d'Arc avant Napoléon. C'était de la propagande, mais au moins, ça avait un peu de sens. C'est toi-même qui m'as expliqué, après la réforme Abi, on a arrêté l'histoire chronologique. Hein. Je me souviens qu'Alain Decaux, l'historien, était monté à la tribune pour s'insurger contre ce truc-là. Et c'est toi-même qui m'as dit, alors, on a vu les programmes qui sont arrivés, on arrête l'histoire, on fait des machins thématiques. L'histoire du transport à travers les âges, du char à bœuf jusqu'au TGV. Mais c'est surtout des chars à bœufs et des TGV qui flottent dans les limbes. Il n'y a surtout pas de société autour. Et évidemment, il n'y a surtout pas de riches et il n'y a surtout pas de pauvres. Ou alors le costume du Moyen-Âge jusqu'aux culottes de ma grand-mère. Évidemment, c'est des culottes et des brodequins qui flottent dans les airs. Il n'y a pas de riches, il n'y a pas de pauvres, il y a machin. Bah voilà, on a fait de l'histoire.
4: Dans la dernière mouture des programmes en classe de première et terminale, là, dans la réforme du lycée, on est revenu au contraire à une histoire très chrono, très événementielle, à la limite trop. Très, très, très, très événementiel.
2: 2019, Macron sauve l'Europe et le monde.
4: Le monde,
2: c'est dans les manuels de l'année prochaine.
4: Mais très chronologique, très événementiel, avec des personnages, etc. Mais le problème, c'est qu'on est tellement obligé d'aller vite, on est obligé de survoler les choses. Ça n'a plus de substance, ça n'a plus de chair, ça n'a plus de sang. C'est juste des dates qui ne signifient rien, des personnages qui ne signifient rien, Madame Roland et compagnie. Et tout compte fait, ça n'a aucun sens, parce que du coup, et en plus comme on doit évaluer en permanence, ce retour à une des formes de chronologie événementielle qu'on peut effectivement discuter, on peut en voir les intérêts, n'aura strictement aucun intérêt.
5: Pascal, qu'est-ce qu'un capitaliste ?
6: Un habitant de la capitale.
5: Oui, et un centenaire ?
6: Un homme qui possède 100 francs.
5: Très bien. Catherine, qu'est-ce qu'un palmipède ?
7: C'est un homme qui vit dans les palmiers.
5: Très bien. Cathy, qu'est-ce que c'est qu'une grève générale ?
7: C'est quand les généraux sont en grève.
5: Oui. Brigitte, pourquoi coupe-t-on la tête des sardines avant de les mettre dans une boîte ?
8: Pour ne pas qu'elles boivent l'huile.
5: Passons à l'histoire de France. Jérôme, qui a repoussé les Arabes à Poitiers ?
9: Ils ont repoussé tout seuls.
5: Oui. Et où fut signé le traité de Versailles ?
9: En bas de la feuille.
5: Très bien. Vincent, le défaut de celui qui est avare, c'est l'avare ?
10: La varicelle.
5: Et l'impératif du verbe se taire ?
10: Chute.
5: Vous savez que les perles, c'est très formateur pour les enfants. Mais oui, ça leur montre les erreurs à ne plus faire. Quand il y a une perle qu'ils ne comprennent pas, qui ne les fait pas rire, ils cherchent ensuite dans le dictionnaire pour essayer de comprendre quelle était la réalité.
11: Et ils sont aussi devenus des auditeurs un peu trop attentifs, puisque vous recueillez maintenant les perles des maîtres.
5: Et je voudrais vous en citer une qui est ma préférée. C'est un proviseur qui arrive dans une classe pour rendre une composition de mathématiques et il prend un air sévère. Et il dit, je vois peu d'entre vous qui sont dans les 10 premiers.
2: Daniel, toi qui as aussi été professeur d'histoire-géographie pendant 43 ans et demi, tu l'as vu venir aussi. Sabotage de l'école.
12: Oui, oui. Alors, en entendant Cédric, j'ai beaucoup ri, mais je pense que c'était pour ne pas pleurer, quoi. Et à la fin, j'ai plutôt envie de pleurer. Et je suis un peu déprimé. Alors... Non, honnêtement, je suis un peu déprimé. Non,
2: parce que toi, par exemple, qui est un fils d'artisan, tu sais ce que tu lui dois à l'école de la République ?
12: Tout, je lui dois tout. Et l'idée que c'est un sabotage d'une stratégie, c'est une assez grande évidence. Et justement, puisqu'on parle d'histoire, à partir de quel moment cette stratégie est mise en place ? La réforme
2: Abi. Oui, voilà. Et c'est les moments où Thatcher arrive au pouvoir en Angleterre et où Reagan s'apprête à monter sur le trône des États-Unis. Voilà. Cette contre-offensive néolibérale, voilà. D'ailleurs... Comme avait dit le Piscopi du MEDEF dans Challenge un peu plus tard en 2007,
0: Denis Kessler,
2: ouvrez les guillemets, nous, le patronat, le capitalisme, en tout cas en France, ce qu'on veut, c'est détruire tous les acquis et conquis du CNR, le Conseil National de la Résistance, qui inclut l'école, la sécurité sociale, les services publics, la retraite, l'hôpital, etc. Oui, ils l'ont dit, hein, et ils tiennent parole, les salauds.
12: Ça se perçoit à partir des années 70. On est post-68. Avec la grande peur d'une partie des possédants et d'une partie des mandarins et de l'université et des lycées. C'est la fin des Trente Glorieuses. il va bien falloir faire avaler la pilule. De l'autre côté de l'Atlantique, c'est l'école de Chicago, les néolibéraux, etc. Et alors je pense qu'en histoire, c'est particulièrement visible. Nous qui devons à l'école beaucoup de choses, alors c'est vrai que j'en avais presque envie de pleurer en écoutant Cédric, quoi, parce que c'est terrifiant, quoi, c'est terrifiant. Mais c'est un aspect particulier d'une stratégie générale, voilà.
2: Un prof d'histoire géo, un peu nerveusement, il n'y a pas très longtemps, m'a raconté qu'une de ses petites cinquièmes lui avait soutenu mordicus que avant, dans ce passé indéterminé, avant, les gens vivaient en noir et blanc. Ils vivaient dans des paysages plus ou moins gris. Les maisons, les vaches, les paysages étaient gris foncé, gris clair. Parce que c'est ainsi que la caméra a saisi ces moments. André ?
3: C'est totalement angoissant. C'est angoissant quand tu t'aperçois que les jeunes, nos enfants, nos petits-enfants, etc., l'histoire, c'est terminé. Rideau, il n'y a plus rien. C'est pour ça que j'ai trouvé un peu naïf, un peu décalé, le titre de Manière de voir aux armes historiens. La bataille est-elle encore gagnable? À qui on s'adresse? Parce que d'où viennent maintenant les références historiques des gens? Eh bien, ils viennent de Netflix, de la multitude d'images, d'histoires et de séries qui sont fabriquées en grande partie par les Américains, les Anglo-Saxons, etc., qui fabriquent l'histoire. Alors des fois, tu as là-dedans, alors pépites au milieu du fumier, des séries remarquables. J'ai vu Rome, une excellente série, mais c'est très unique. Hein. Sinon, si tu veux, on a l'impression que on revient à une période un peu. Je vais parler du Moyen Âge. Que peut-on penser de la masse des gens au Moyen Âge et de leur notion de l'histoire?
2: Le Moyen Âge, c'est Game of Thrones. Cédric a fait un bouquin là-dessus.
3: Non mais soyons sérieux. La masse des gens, de la paysannerie à la bourgeoisie et aux masses populaires urbaines du Moyen-Âge, et même d'une grande partie de l'élite, l'histoire, c'était quoi? Pour ces gens du XIIIe siècle, on va dire, de l'Occident médiéval, c'était rien. Enfin, je veux dire, pour ce que nous savons, nous, de l'histoire, ces gens ne savaient rien. L'aliénation était totale. Ces gens étaient dans une société qu'ils pensaient être de toute éternité. Et aujourd'hui, on a l'impression que c'est la même chose. Les gens sont totalement aliénés, n'ayant plus d'histoire, ne sachant plus d'où ils viennent et où ils vont, et qui ils sont. Ils sont complètement aliénés. Alors, c'est formidable. Pour l'oligarchie qui nous gouverne, la situation, elle est idéale. Je vous renvoie à cet égard à une série extraordinaire, je vous conseille de la voir, qui s'appelle Dark Crystal. Dark Crystal, une série américaine, probablement. Elle est vachement intéressante. Catégorie onirique, poétique, un lieu indéterminé, une planète qui n'est pas la Terre, qui est autre chose, avec une société qui est tout à fait différente. Mais c'est quand même une société, il y a des classes sociales, et il y a un discours sur la domination et l'aliénation. Parce qu'il y a une oligarchie, les sexes, qui dominent des petits elfes divisés en clans, et pourquoi obéissent-ils au sexes qu'ils pourraient vaincre? C'est parce qu'ils pensent que la domination de ces gens est bienveillante. Ils sont aliénés, quoi. Ils ne savent pas où ils sont. Je ne vous raconte pas l'histoire, mais c'est très intéressant. En gros, il va falloir repartir à zéro, au point où on en est, si tu veux. Il va falloir dire, bon, bah, tous ces trucs-là sur la lutte des classes, les analyses sociologiques, etc. Tout ça est rasibus dépassé. La masse des gens ignore qui ils sont, ce qu'ils sont, comment fonctionne le monde, etc. Et peut-être découvriront-ils un jour la clé pour se débarrasser de leur esclavage. Parce qu'en fait, sans histoire, les gens sont des esclaves. Et je pense qu'aujourd'hui, les gens se transforment en esclaves, même s'ils sont sous chef de rayon au bon marché.

0: Les analyses marxiennes dans les séries anglaises ou américaines, on en a déjà parlé avec Cédric lors de la sortie de son bouquin sur Game of Thrones, intitulé
1: « Game of Thrones, de l'histoire à la série ».
0: Toutes les séries anglaises, comme « Ripper Street », par exemple, sont absolument sans ambiguïté sur les riches, les pauvres. Les Britanniques sont très très bons, hein, surtout quand ils parlent du Londres victorien du 19e siècle. Regarde aussi les Peaky Blinders. Et c'est sans ambiguïté sur la lutte des classes, surtout que c'est ce siècle qui bouillonne avec les suffragettes, les courants anarchistes. Et je vous conseille également une autre série dont je vous ai déjà parlé, ça s'appelle « Hell on Wheels », « L'enfer sur roues ». Ça se passe vers 1865 aux États-Unis. Ça raconte l'histoire de ces pionniers du rail qui posent la première ligne de chemin de fer qui va traverser le pays. Et dans cette micro-société capitaliste qui avance vers l'ouest, vous avez bien le riche patron qui fume son cigare dans son wagon de luxe et tout en bas de l'échelle, le lumpen prolétariat qui pose les rails. Des prolétaires amenés à se déchirer entre eux, des travailleurs chinois qui font concurrence aux travailleurs irlandais qui, pour se passer les nerfs, lynchent des ouvriers noirs. Le discours social de Hell on Wheels, série pourtant américaine donc, est sans aucune ambiguïté. C'est un discours marxien qui explique la lutte des classes et sur quels crimes capitalistes se sont construits les USA. Et avec tous ces personnages, ceux qui sont en connexion avec toutes les classes sociales, vous avez généralement le shérif ou l'inspecteur de police et la prostituée. Chose d'ailleurs qu'on a pu aussi voir dans Game of Thrones, mais sans tomber dans l'onirique, le Dark Crystal ou le Game of Thrones, vous avez de très très bonnes séries. Et d'ailleurs, c'est même stupéfiant parce que du temps d'Elia Kazan dans les années 50, c'était le cinéma qui portait un discours social sur la lutte des classes, sur machin, les raisins de la colère. Aujourd'hui, le cinéma, c'est Hollywood, c'est des machins à manger des pop-corns, faut que ça raconte surtout rien.
2: Parce que pour faire du fric, donc des entrées, il faut rassembler le plus de spectateurs possible, donc autour des plus petits dénominateurs communs, les plus débiles si possible, etc.
0: Et paradoxalement, ce sont les séries anglaises et américaines qui, à l'occasion, quand elles racontent pas des conneries, nous donnent des grilles d'analyse marxienne à défaut de marxistes.
3: J'adhère entièrement à ce que tu viens de dire. J'ajouterai une chose. Lorsque j'enseignais dans les dernières années de mon enseignement en première et terminale, j'encourageais vivement les élèves à regarder les guignols de l'info qui existaient encore à l'époque et qui étaient remarquables sur le plan de l'analyse politique, en fin de compte, et de la vision de la politique par les élèves. Et il y avait plus à gagner à regarder ça que n'importe quelle émission qui se voulait éducative à l'époque.
1: Cédric. Dans la série des séries, actuellement, il y a Ears on Ears. Alors, mon accent est absolument lamentable.
0: Les oreilles sur les oreilles ?
1: Non, les années sur les années.
4: Years and years.
1: Ouais, years and years. Et avec une Emma Thompson transformée en une pseudo Marine Le Pen, à la tête d'un mouvement qui s'appelle 4 étoiles, et qui va progressivement, dans un climat de tension internationale entre les États-Unis et la Chine, dans un cadre d'invasion migratoire, je mets 36 000 guillemets, d'Ukrainiens victimes de l'expansionnisme russe, qui va progressivement installer un régime fascisant en Angleterre.
5: C'est excellent.
1: C'est vraiment excellent parce que vous avez toutes les problématiques d'aujourd'hui, tous les conflits géopolitiques qui sont poussés à leur ou là où ils pourraient arriver, avec des clins d'œil, le 4 étoiles, voilà, Emma Thompson avec sa mèche à la Marine Le Pen, mélangé avec des petits éléments de technologie qu'on commence à voir apparaître, hein, notamment les Google Home, etc., qui connectent tout le monde, qui espionnent tout le monde, et c'est absolument terrifiant, c'est une mini-série de 6 épisodes, c'est terrifiant.
0: Et bien entendu, vous cimentez tout ça avec quelques saisons de Black Mirror, c'est quand même un must. Les gens qui fabriquent des séries, en fait, ça sert à quoi ? À vendre du temps de cerveau disponible. Les gens s'abonnent à des chaînes privées pour avoir des programmes intelligents ou qui leur parlent. Donc, il y a une demande pour des séries intelligentes, parce qu'il y a des gens qui payent pour ça. Qu'est-ce qu'ils ont dans le crâne, les gens ? Ils ont les mêmes choses que nous. Il n'y a qu'à voir l'explosion, le succès des séries de morts-vivants, Z Nation, The Walking Dead, Romero avait déjà senti tout ça, mais la fin de ce qu'on appelle l'humanité, la fin de cette soi-disant civilisation, tout le monde a bien compris que tout ça ne va pas durer très très longtemps, et qu'évidemment ces hordes de zombies, ce sont des métaphores, hein. Ces gens qui vont venir t'étriper pour une boîte de petits pois. Et d'ailleurs, il y a un autre phénomène qui m'a estomaqué même, c'est de l'Uchronie, notamment une reprise du roman de Philip K. Dick, Man in the High Castle, et je crois qu'il y a aussi un truc qui s'appelle SS UK. Voilà des séries qui se posent la question, et si les nazis avaient gagné ? Dans quel monde serions-nous aujourd'hui ? les séries, en fait, elles reflètent les préoccupations des gens et ce qu'ils ont dans le crâne et ce dont on a peur, tous collectivement.
2: Et pour évoquer une excellente série française, même si on peut en faire la critique, il aura fallu attendre un village français pour qu'il se dise enfin à la télévision des choses désagréables mais vraies sur ce qu'a été la période de l'occupation et de la collaboration en France de 1940 à 1944.

0: Et le comble, c'est qu'un village français, qui est donc une fiction, est à bien des égards bien plus dans la réalité historique que la plupart des soi-disant documentaires d'histoire que la télé nous présente sur ce sujet et cette époque. Et qu'une série télé soit plus explicite qu'un cours d'histoire, bah, je comprends que ça puisse un petit peu faire mal au tété d'un historien et d'un professeur d'histoire, André.
1: Nous sommes extrêmement intéressés et positifs à l'égard de séries qui peuvent faire réfléchir les gens, les jeunes en particulier, sur la géopolitique, l'histoire, leur passé, les luttes sociales, etc. Quel naufrage pour l'éducation nationale. Moi qui ai travaillé 40 ans dans l'éducation nationale, tu te rends compte? Je suis sûr que la vision qu'ont les jeunes du monde aujourd'hui doit beaucoup moins à mon enseignement qu'à ces séries, qu'aux images de certaines séries, etc. Ce que je regrette, c'est que toutes les séries ne sont pas de qualité. Il y a aussi une quantité de séries dont l'idéologie est absolument épouvantable. Enfin,
2: c'est l'essentiel de la production. Hein. L'Empire américain qu'il faut continuer à respecter.
1: C'est fasciste, carrément. C'est-à-dire avec la violence, etc. Bon, des trucs comme ça.
2: Et même pour les mômes, hein, t'as des téléfilms Disney, etc. où c'est des histoires de qui font des concours pour savoir qui c'est qui va se marier la première avec le capitaine de football de l'équipe du collège. T'as un discours.
1: Ça, c'est navrant. Pour autant, je pense qu'il faut continuer la lutte. Je pense quand même que nous, historiens, même à la retraite, hein, nous avons un rôle à jouer, hein, pour raconter l'histoire. Il faut raconter l'histoire. Il ne faut pas avoir peur. Même jusqu'à la mort, moi, si on m'invite, je raconterai l'histoire aux enfants.
2: Pas qu'aux enfants, à leurs parents aussi.
1: À tout le monde, absolument. Raconter l'histoire comme elle s'est vraiment passée. Introduire le doute dans leur tête, c'est-à-dire on vous raconte des conneries depuis des années. Ne croyez pas ce qu'on vous raconte. On vous bourre le mou, on vous enfume. L'histoire, ça n'a pas été ça. C'est autre chose.
2: On ne peut pas savoir où on va, et encore moins où on est, si on ne sait pas d'où on vient.
1: Les gens d'ailleurs ont besoin de leurs racines. Il y a une recherche de certains désespérés ou de trouver d'où ils viennent et qui ils sont réellement et tout comme ça. Et les gens y tiennent énormément. Hein. Par exemple, dans l'opinion au Front National, il y a une grande partie d'attachement aux racines. Est-ce que cet attachement est une chose négative, bête, imbécile? Pas forcément. Bon, elle est détournée, elle est manipulée par certains, mais pour autant, elle est légitime, cette recherche du passé et cet attachement au passé.
0: Et voilà les amis, c'est ici la fin de la rediffusion de cette émission produite en 2019 avec nos copains profs d'Histoire Géo. On se retrouve très bientôt sur votre radio encore libre préférée avec des reportages tout frais, notamment sur la grande mobilisation anti-pesticides du samedi 3 octobre 2026 en Normandie. Ce n'est qu'un combat, continuons le début, salut.

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Les fossiles? Ah, vous savez, moi, j'ai pas encore 40 ans, donc j'en ai pas encore vu, hein. Vous savez, ça met des milliers d'années à se faire. Moi, je suis trop jeune. Quoique, la dernière fois, dans une randonnée, j'ai croisé une Brésilienne toute refaite, là, et elle a papillonné des yeux, et rien qu'avec le vent, je me suis envolé, dans la rafale de son charme.

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2: 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Vous êtes bien dans Sous la plage, il y a des pavés. Ça passe le lundi.

sorti avec Hélène. Dans un café, on s'est assis. Quand je lui ai dit que je l'aime, elle m'a dit qu'elle m'aimait aussi.

avec Monique. Au cinéma, on est allé. Et au moment le plus tragique, elle m'a prié de l'embrasser. Et comme je suis un gars pratique, je ne me suis pas fait prier.

0: sorti avec Marcel. Il est sorti
1: 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Non, je suis venu te dire de faire gaffe à tes batteries à toi. Toi qui, comme tous ceux qui veulent faire le bien, écoute, partage et s'offre sans compter. C'est magnifique ce que l'on fait les amis. Mais on ne peut donner aux autres que l'énergie, la bonté et l'amour que l'on a en plus. Alors n'oublions jamais de prendre soin de nous. C'est tout, sauf égoïste. C'est juste poser notre bien-être comme la pierre angulaire de ce que l'on apportera aux autres ensuite. Et moi là, j'ai tout donné. J'ai fait l'éponge, j'ai dit, redit et re-redit que oui, écrire sa vie est un oubli sublime à la portée de tous. J'ai parlé de moi, de vous, de nous. Et maintenant, le moment est venu de me taire, d'aller marcher dans la forêt, de naviguer entre les eaux de la joie, de la fatigue et de la récupération, de dormir, de lire, de décanter et de savourer une journée non productive, de celles qui ne marquent pas le calendrier, mais qui permettent les croix blanches de demain. Il y a un temps pour tout. Aujourd'hui, ça sera un temps pour rien. Avec ce qu'il me reste de tendresse, Mick, cherche.

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1: C'est quand qu'on sort, les événements de ta région racontés par ceux qui les vivent. Et aujourd'hui, Radioactive vous emmène à Marseille pour la Fiesta des Suds, présentée par celui qui la compose. Bonsoir Frédéric André.
2: Bonsoir.
1: Bonsoir, vous êtes programmateur, directeur de la programmation de la Fiesta des Suds, c'est bien ça ? C'est votre titre, entre autres activités, puisque vous supervisez aussi Babel. Et cette année, vous nous proposez encore un plateau assez exceptionnel sur 3 jours. Sur l'esplanade Gisèle Halimi, au pied du MUCEM. Et donc, en tête d'affiche, qu'est-ce que vous nous proposez d'intéressant cette année ?
2: Alors, le jeudi, nous aurons la grande Véronique Sanson, qui aura un groupe avec elle. Ils sont une douzaine sur scène, donc un gros groupe avec elle.
1: Ah et oui, il y aura du monde.
2: À l'occasion de la sortie du documentaire qui est sorti un peu, qui retrace un peu toute sa vie. Donc voilà, on est très très content de l'accueillir en ouverture de la Fiesta. Et on aura Imani, qui est une chanteuse qui est origine de Martigues, qui a sorti un album très joli qui s'appelle Women Deserve Rage. Et son précédent album, c'était un album autour du violoncelle. Et là, elle vient avec un album un peu plus rock, un peu plus dynamique, mais voilà, avec des belles paroles, une très belle présence scénique, sa voix rock un peu atypique. Donc on est très très content de la voir. Donc ça sera le jeudi. Le vendredi, nous aurons Stéphane Escher à l'occasion de la sortie de son nouvel album Poussière d'or, qui est son 18e album. Il est quand même très prolifique, ce monsieur.
1: Ouais, ça fait un moment qu'il fait partie de nos vies, ce monsieur Stéphane Escher.
2: Complètement. Ouais. Puis je trouve qu'il est vraiment un peu à part dans le paysage de la chanson. J'aime beaucoup la manière dont il écrit, tous les arrangements. Enfin, je trouve que c'est un grand monsieur de la chanson. Et il sera avec Bertrand Belin. On dit un peu rapidement que c'est le nouveau Bachung, mais je trouve qu'il a aussi d'autres cordes à son arc. C'est quelqu'un qui écrit pour lui, mais qui écrit aussi pour d'autres, qui a écrit pour Vanessa Paradis, qui est aussi acteur, comédien, qui écrit pour le théâtre. Enfin, c'est un garçon très productif artistiquement. Et avec Stéphane Escher, ils se connaissent, donc ça avait du sens de les mettre tous les deux sur la même soirée. Et on ouvrira cette soirée avec Mélissa Lavaux, qui est une chanteuse d'origine haïtienne, mais qui est canadienne, française, qui a une voix aussi assez atypique et qui parle beaucoup de spiritualité, de mémoire, de résilience, de vulnérabilité. Enfin voilà, un très très beau discours, très poétique. Et le samedi, nous aurons les locaux de Deluxe, voilà, qui reviennent à la Fiesta.
1: Ils viennent en voisin.
2: Après 10 ans, voilà, ils viennent en voisin, exo-marseillais. La dernière fois qu'ils ont joué à la Fiesta, j'ai regardé, c'était en 2016. Ils ont fait beaucoup de chemin entre-temps.
1: J'y étais,
2: On est très contents de les avoir, comme ils sont aussi très contents de venir, puisqu'en fait, on s'est vus l'année dernière à la Fiesta 2025. Donc.
1: Je les ai croisés. J'y traînais à la Bodega.
2: Vous avez croisé,
1: à la Bodega. Ce sont les fidèles.
2: Et ils me disaient qu'ils avaient vraiment envie de revenir jouer à la Fiesta. Bon, à ce moment-là, c'était pas possible. Et puis finalement, les choses se sont alignés pour qu'ils viennent à la Fiesta. Et une fois qu'on a eu Deluxe, on a réfléchi à se dire, bon, alors Deluxe, il y a un côté jazz, groove, et puis un côté très festif. Alors pour le coup, on a mis Louisa, qui est une jeune chanteuse française d'origine, entre autres, brésilienne, qui a eu un titre qui a cartonné cet été, là, qui s'appelle Soleil Bleu. Et donc, il jouera à 19h30, coucher de soleil. Voilà, ça va être très joli. Et on aura ensuite Célassou, qui revient avec un album que moi, j'ai trouvé très, très beau, qui est un peu différent de ce qu'elle a pu faire avant. Elle s'est entourée de musiciens de jazz, en fait, ce sont des musiciens de jazz belges qui sont allés la chercher et qui l'ont amené dans un registre assez différent. Et je trouve que l'album est très beau et voilà, un peu plus jazz. Et je trouvais que ça collait bien avec l'esprit de Deluxe. Donc, on aura Louisa, c'est la soupe Deluxe le samedi soir.
1: Ce sera très festif.
2: Ça sera très festif, ça sera très beau, ça sera très intergénérationnel, parce que c'est un peu l'idée aussi de la Fiesta. Tout le monde est convié à cette belle fête.
1: C'est vrai que Louisa, en plus, elle commence à se faire un petit nom. Elle était sur un album de Soufris Maracas il n'y a pas très longtemps aussi, et avec Soleil Bleu, ouais. on la connaît.
2: C'est très intergénérationnel, en fait. Je me suis aperçu que ça allait toucher autant des jeunes sur TikTok que des gens plus âgés. On aime bien aussi ces marqueurs-là de se dire à la Fiesta que voilà, on ne s'adresse pas à un public en particulier, ni à une catégorie d'âge. On aime bien avoir le tout Marseille présent chez nous.
1: Ça reste un des mantras de la Fiesta des Suds, ça a rassemblé les générations.
2: Tout à fait, ça l'est, et même si c'est un défi, parce que ce n'est pas évident d'arriver à parler à tout le monde au travers de la musique, mais on s'y attelle, oui, on s'y attelle à être à l'image de Marseille, cosmopolite, festif, bruyant, et en même temps aussi proposer des choses vraiment de qualité sur scène. Il ne faut pas oublier qu'on est un festival de musique, et que ce qu'on propose aux gens, on a une responsabilité de proposer des choses qui soient vraiment, et à la fois qualitatives musicalement, et des artistes qui ont vraiment une adresse au public. C'est quand même assez important. En tout cas, nous, c'est comme ça qu'on le voit.
1: À côté de ça, vous avez des artistes émergents. Vous avez programmé des artistes émergents cette année. Des gens pas très, très connus, mais qui commencent à se faire un petit nom. Qui seront sur la scène intermédiaire, là, entre la grande scène mère et le club major.
2: Ça sera au club major. On travaille vraiment. Idée d'émergence dans le sens où les gens viennent voir une tête d'affiche et on va arriver à les attraper pour les amener voir des choses qu'ils ne connaissent pas forcément. Et peut-être qu'en sortant de là, le meilleur souvenir, ça ne sera pas forcément la tête d'affiche, mais le groupe qu'ils ont découvert. On a voulu élargir la provenance des groupes parce qu'on reste Fiesta des Suds, donc ce néologisme, mais qui veut dire que la Fiesta est comme Marseille, elle est ouverte sur le monde. Donc là, on est allé chercher des programmations qui viennent un peu du monde entier. Le jeudi, on aura Kena Womo, qui est une artiste marseillaise qui fait de la soul très soyeuse et très belle. On aura Ao, qui est un groupe belge, mais dont la chanteuse est d'origine portugaise et mozambicaine. Et alors là, il mélange et le fado, le folk, la musique électronique et la saudade. C'est assez étonnant comme musique, c'est très beau. On est très content de les avoir. Et on finit avec Habibi Sly, qui est un producteur, musicien franco-syrien, qui a travaillé avec M, notamment avec Kezia Jones, avec beaucoup de gens, et qui là s'est lancé en solo et qui a un projet électro-disco oriental, dont l'album sort le jour où il joue à la Fiesta. Et on a cette particularité dans ce club major, c'est que ça joue de l'ouverture à la fermeture, et donc entre chaque concert, on a une DJ qui occupe trois quarts d'heure, une heure entre chaque concert. Et là, en l'occurrence, ça sera une DJ qui s'appelle Charou, qui travaille beaucoup autour de toutes les musiques du bassin méditerranéen, nord-sud, et qui mélange toutes ces cultures-là et qui nous explique que voilà, la Méditerranée a beaucoup de choses en commun dans ses traditions musicales.

0: 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On aura aussi la mythique Bodega qui va rouvrir avec la non moins mythique Banda du Doc le jeudi.
1: Donc la Bodega, c'est un endroit un peu particulier qui était connu des gens qui allaient à la Fiesta des Suds à l'époque où c'était au Doc des Suds. Et donc la Bodega, c'était l'endroit où se finissaient en général les soirées, où il pouvait se passer des choses improbables. On a voulu rendre hommage à Bernard Robert, qui était un des fondateurs de la Fiesta des Suds, en remontant cette Bodega sur le J4. C'est un endroit un peu décalé où on a vraiment envie que ce soit participatif pour le public. Il va y avoir des chorales participatives, des chorégraphies, des flash mobs, des défilés, des concours, tout un tas de choses, des blind tests, des karaokés. Donc il y aura effectivement la Banda du Doc, qui est la fanfare historique de la Fiesta des Suds, qui va à la fois jouer avec leur, je crois qu'ils sont 18, qui va à la fois jouer et qui va à la fois aussi animer d'autres choses. C'est un peu surprise, mais voilà, ils vont animer aussi des temps avec le public pour les faire participer à leur concert. C'est aussi ce côté bodega, carnaval, qui ont été très présents dans l'ADN de la Fiesta.
0: Donc le vendredi.
1: Le vendredi, donc, on aura au Club Major Sidiaz, qui est un groupe marseillais dont le chanteur est d'origine algérienne. Il reprend ses origines du Sahara, ce qu'on appelle le blues du désert. On aura Tartar Elena, qui sont des Catalanes, qui mélangent des polyphonies vocales traditionnelles avec des musiques électroniques. C'est très beau, c'est un duo. On a un deuxième duo qui s'appelle Cocagne, qui nous vient de Toulouse, qui revendique la tradition occitane et qui revendique la tradition comme étant quelque chose de très moderne et non pas quelque chose de poussiéreux. Elle s'appuie sur les musiques traditionnelles occitanes, mais tout en les menant dans le futur, avec des combats qui sont écologistes, féministes, politiques. Et on finira avec Ghetto Kumbé, qui sont des Colombiens, donc qui nous viennent directement de Colombie, et qui mélangent les percussions afro-colombiennes avec des musiques électroniques. Et eux, voilà, travaillent aussi beaucoup sur la question de la résistance à la colonisation, sur comment un peuple et une culture peuvent arriver à continuer à exister malgré différentes oppressions. Leurs concerts sont assez impactants parce qu'ils ont des costumes phosphorescents dans le noir et tout. C'est assez, voilà, c'est très chouette. Et le vendredi, à la Bodega, on a une carte blanche au Théâtre de l'Œuvre, donc il y a un théâtre à Marseille, et où notamment on aura un énorme blind test avec énormément de surprises. Donc là, ça sera de 18h30 à 1h30 du matin. Le samedi, donc on retourne au Club Major, on aura Zunkara, qui est un duo marseillais, donc qui est entre trip-hop, nu soul, électronique. On aura Danitza, qui est une chanteuse et rappeuse suisse, mais qui est d'origine notamment congolaise, tchadienne, espagnole et serbe. Voilà, ça fait un joli mélange. Son père était fan absolu de reggae et sa mère de soul, donc ça donne un mélange entre soul, reggae, hip-hop. Elle a un album qui va sortir début 2027, là. On aura Bold, qui est un projet marseillais dont un des membres fait partie de Chinese Man. Et donc là, ils ont un projet trip-hop, hip-hop. Et on finit avec les Sud-Africains de BCUC, qui eux font de la trance percussive et vocale. Donc il n'y a que des percussions, des voix et une basse. Et pour les avoir vus plusieurs fois, c'est impressionnant l'énergie qu'ils ont sur scène et comment ils arrivent à mettre le public dans une transe collective qui est assez incroyable. À la Bodega, on aura une carte blanche au COGEX, qui est le comité des gens excellent. On va avoir aussi pas mal de choses participatives. Airband, donc des gens qui vont se déguiser, qui vont monter sur scène avec des faux instruments pour jouer sur des morceaux. On aura Douce Sœur, qui prendra les commandes des platines au Club Major, qui elle travaille beaucoup sur les musiques afro-descendantes, afro-caribéennes. On l'a interviewée il y a quelques jours, elle est très intéressante dans la mesure où elle considère qu'elle est à la fois DJ pour faire danser les gens, mais elle est aussi quelque part entre journaliste, documentaliste, c'est-à-dire qu'elle considère qu'elle est là aussi pour contextualiser les musiques qu'elle joue et expliquer que les musiques ont toute une histoire, souvent une histoire de liberté, enfin liée à la liberté, liée à la lutte contre différentes formes d'oppression. Et donc ça, c'est quand même assez intéressant. Nous, on est aussi dans cette démarche de dire la musique, oui, la musique est faite pour danser, elle est faite pour que les gens se rassemblent, mais elle a aussi un côté politique. Et ce qui me fait remonter au vendredi, j'ai oublié de citer Shazen, qui sera la DJ, qui sera au Club Major et qui, elle, travaille beaucoup sur la question des musiques traditionnelles et aussi des musiques qui viennent du Moyen-Orient.
0: Et enfin, on finit par l'apothéose, le dimanche 11 octobre.
1: Mais on ouvre à midi, on ferme à 19h, c'est gratuit le dimanche. On avait cette envie de rendre un peu le J4 et cette esplanade aux Marseillais. Et donc là, on a beaucoup, beaucoup de choses qui se passent pour les enfants, notamment. Beaucoup d'ateliers pour les enfants, des battles de hip-hop, des ateliers avec la ville de Marseille, enfin vraiment plein de choses. On a un spectacle qui sera autour des congés payés, les 90 ans du Front Populaire, si je ne me trompe pas.
0: Tout à fait.
1: On aura la Cité des Minots, qui est un projet absolument fantastique, qui est mené par une structure qui s'appelle le Nomade Café à Marseille, et donc qui fait travailler à peu près 1 millier d'enfants des écoles de Marseille avec des musiciens professionnels. Et donc là, en l'occurrence, on aura 80 enfants qui vont chanter avec la compagnie Rassegna, qui est une compagnie marseillaise qui travaille beaucoup les répertoires de musique de la Méditerranée. Et on finira avec La Daniva, qui est un groupe qui est formé à la base par un duo franco-arménien qu'on avait eu à la Fiesta en 2022, je crois, et ça avait été un concert vraiment mémorable. Et donc, ils reviennent avec un nouveau disque. Et là, on est beaucoup sur des folklores des Balkans, d'Arménie, mais dans un côté un peu pop. Ça, on est très content de les avoir pour la clôture de la Fiesta et la clôture du dimanche.
0: C'est très
1: Mais
0: politique
1: c'est
0: quand
1: une très bonne
0: même
1: nouvelle.
0: cette année aussi. Enfin, c'est pas que festif, hein. Tout ce qui est le travail de Cocagne, la célébration du Front populaire, des congés payés, etc., etc.
1: Toute la question des traditions, je trouve qu'elle est intéressante dans un monde où tout se referme, tout se recroqueville. Je trouve que c'est intéressant de montrer que la tradition, elle est humaniste, elle est internationaliste, plutôt que d'être recroquevillée sur elle-même et passéiste et réactionnaire. Donc il y avait quand même cette idée de se dire, voilà, des gens comme Gueto Koumbé qui travaillent ces questions-là, des gens comme Cocagne, des gens comme Sidiaz, qui travaillent la question de là où ils habitent, de leur propre territoire, et en fait ce que Cocagne, elle défend en Occitanie, je trouve qu'on peut tout à fait le raccrocher ici à ce qu'on vit à Marseille, et Marseille étant cette ville monde, enclave de mixité, de vivre ensemble. C'est en ce sens qu'on essaye d'être à notre manière politique aussi dans ce qu'on propose au public.
0: Donc ce sera à partir du 8 octobre jusqu'au 11 octobre sur l'esplanade Gisèle Halimi au pied du Mucem à Marseille pour une grande fiesta des Suds qui est la 35e, quelque chose comme ça.
1: 35e, tout à fait. On est encore là.
0: Ben, continuez longtemps, vous pouvez compter sur nous pour venir vous soutenir. Merci beaucoup Frédéric André.
1: Ben, merci à vous en tout cas pour le soutien.
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0: Voyez-vous, madame, ce que sont les polychromes ?
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La majorité de la presse est aux mains aujourd'hui de milliardaires. 90% des médias appartiennent à des milliardaires en France, qui évidemment relayent les intérêts de cette classe de l'idéologie dominante. La pensée unique, c'est une violence qui fait que les dominés acceptent leur statut de dominé. On nous dit qu'on est dans un système démocratique, avec un état de droit qui avance sous le masque de la démocratie et de la défense des droits de l'homme, alors que, en réalité, la violence de classe sous le capitalisme dans la phase néolibérale d'aujourd'hui est tellement violente à tout point de vue. C'est-à-dire que on peut parler d'une forme de guerre de classe, on le sent bien sous le règne d'Emmanuel Macron, que aujourd'hui les familles les plus puissantes n'hésitent pas à appauvrir de manière cachée les plus pauvres.

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suis convaincu d'une chose, le talent, ça n'existe pas. 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Et je crois qu'avoir envie de réaliser un rêve, c'est le talent. 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

Bruxelles a reconnu officiellement le nucléaire comme une énergie verte durable. Pour un monde durable, soyons donc écologiques. Passons tous du diesel à la voiture électrique, tous du fioul à la pompe à chaleur. Oui, notre parc nucléaire est durable, puisque les scientifiques m'ont assuré que les déchets pouvaient tenir 10 000 ans. Si ça, c'est pas durable,

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salut. Vous êtes blond et vous vous étonnez qu'aujourd'hui encore, des Noirs américains venus de Louisiane portent votre nom de famille. Et les ports de Nantes et de Bordeaux, ça vous dit quelque chose, monsieur Leblond ?

0: produire parmi vous. 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
1: Non, la télé, la télé, la télé, la télé.
2: C'est quand qu'on sort. Les événements de ta région, racontés par ceux qui les vivent. Aujourd'hui, c'est quand qu'on sort, braque son projecteur sur le spectacle vivant, confortablement installé sur les canapés du hall de la Maison des Comonies, QG du Pôle. Julie Pierrange nous éclaire sur leur programmation 2026-2027, et plus particulièrement sur ce festival gratuit et tout public. Bonjour Julie Pierrange.
3: Bonjour.
2: Nous sommes à la Maison des Comonies, puisque toute la saison, le Pôle organise beaucoup de spectacles.
3: Oui.
2: Donc il y a du cirque, il y a du théâtre, il y a de la chanson.
3: Alors, chanson plutôt musique, on va dire. Mmh. De la danse.
2: De la danse, oui, j'ai vu beaucoup aussi. Pas mal de spectacles au Théâtre de l'Escale.
3: J'ai vu cette année par rapport aux années
2: précédentes.
3: On en a un peu plus cette année. On a une très belle collaboration avec l'équipe de la Garde, où on a beaucoup de spectacles. D'ailleurs, le premier spectacle de la saison est programmé là-bas, donc Impulse. Mmh. Qui va être, je pense, très sympa pour le jeune public.
2: On a aussi un spectacle autour de Beatmaker.
3: Oui, tout à fait.
2: Oui, ça m'a interpellée.
3: C'est un concert qui est pour le jeune public, où c'est un groupe musical, en fait, qui a fait tout un spectacle pour le jeune public pour donner les secrets de fabrication du beatmaking, qui viennent montrer, en fait, aux jeunes enfants comment constituer des pistes sonores et comment être un DJ.
2: Ça doit être ludique aussi.
3: C'est très ludique.
2: Ça doit être très ludique. Et donc, il y a du cirque, sous chapiteau.
3: Tout à fait. On commence par la nuit du cirque en novembre, à l'espace des chapiteaux de la mer. Donc, c'est un événement qui est porté par Territoire de Cirque et célébré en France et à l'international. Cette année, on pourra notamment découvrir Catharsis, duo de Voltige, accompagné de musique live, que nous avions accueilli en résidence la saison dernière. Et dans un tout autre registre, nous accueillons également le spectacle Pling Plang, qui part d'une situation assez réjouissante, puisque deux hommes tentent de monter ensemble une étagère Kallax d'IKEA. Et derrière cette situation très quotidienne, c'est finalement du couple dont il est question, avec du cirque, du théâtre physique, de la manipulation d'objets et beaucoup d'humour. Et enfin, on a également le tour complet du cœur.
2: Ah là, vous me faites plaisir.
3: Voilà, toujours en novembre. Donc c'est un rendez-vous assez particulier. C'est un spectacle de la compagnie Attention Fragile avec Gilles Caillot. C'est un spectacle qui est devenu mythique, créé il y a plus de 20 ans et qui compte aujourd'hui plus de 750 représentations. Donc c'est un seul en scène et dans sa petite tente et sa roulotte théâtre, Gilles Caillot relève un pari fou, nous faire traverser des 37 pièces de Shakespeare en mêlant théâtre, cirque, musique, mime et magie.
2: C'est même réducteur ce que vous dites.
3: Oui, c'est résumé.
2: Ouais, parce que ce spectacle est assez épatant, parce qu'il a une qualité rare, c'est qu'il utilise toutes les techniques de l'art vivant, de l'art sur scène. Donc on a autant de la chanson que du jonglage, du cirque, du théâtre à l'italienne avec l'utilisation des masques. Enfin, moi, je le recommande vivement. En dépit de la durée, j'y suis allé deux fois et j'y retournerai volontiers.
3: Toutes les personnes qui l'ont vu veulent revenir le voir et le plébiscite. Donc je pense qu'en effet, je ne l'ai pas vu personnellement, mais j'ai vraiment très hâte de le voir.
2: Et donc ça, c'est sous les chapiteaux qui sont vers les Sablettes.
3: C'est aux Sablettes, tout à fait. C'est l'espace des chapiteaux de la mer, où il y a plusieurs chapiteaux. Le chapiteau principal qui s'appelle Circosène. Et on a également une esplanade qui permet d'accueillir les compagnies avec leurs propres chapiteaux.
2: Vous avez des résidences cette année?
3: Oui, on a des résidences de cirque qui se passent là-bas. On a aussi des résidences de création, d'écriture théâtrale, d'art de la rue, qui peuvent se passer ou à la bibliothèque de théâtre Armand-Gatti, ou alors directement sur le plateau du pôle au Revest-les-Eaux.
2: Donc vous avez aussi tout un programme de lecture qui se déroule plutôt dans les bibliothèques. Vous investissez un peu toutes les bibliothèques?
3: Alors, cette année, on propose un spectacle un peu particulier qui s'appelle Échapper à soi, qui part d'hypernésie. Donc, c'est cette capacité à se souvenir de tout, en fait, qui peut être assez démoniaque.
2: Envahissante.
3: Envahissante, voilà, tout à fait. Et donc, cette année, on a décidé de le proposer dans les bibliothèques. Donc, on fait une tournée sur le territoire. On est en train de déterminer un peu les endroits où on va se placer. Déjà, on sait que ça se passera à la bibliothèque de théâtre Armand-Gatti, qui est notre lieu à la Seyne-sur-Mer. Et ce spectacle va aussi aller sur le territoire, il va être à la Farlède et dans d'autres lieux de la métropole TPN.
2: Il y a beaucoup de choses qui sont dirigées vers le jeune public.
3: À la base, nous étions le pôle jeune public et nous proposions vraiment des spectacles presque exclusivement pour le jeune public. On s'en est un peu détaché au fur et à mesure des années, mais on continue de faire cette proposition. On accueille énormément aussi de scolaires, donc pour une représentation tout public, on a parfois entre 4, 5, 6 séances scolaires qui sont proposées.
4: Ça reste un peu votre cœur de métier quand même,
3: ça
4: le jeune public.
3: Ça reste notre cœur de métier, hein, ça,
4: vous y tenez au
3: on
4: pôle.
3: On y tient beaucoup.
4: Parce que j'ai vu que vraiment, ça s'est dirigé à chaque fois.
3: Oui, oui.
4: L'âge est indiqué à partir
3: oui,
4: de...
3: Oui, mais parce que c'est très important aussi pour les parents de savoir quel spectacle... vaut le coup d'être vu pour son public. Donc on s'adresse aux tout petits. Le premier spectacle est à partir de 6 mois, donc c'est vraiment les tout petits bébés. On ne s'adresse pas de la même manière à des enfants de 6 mois, comme des enfants de 3 ans, ou alors des adolescents et des jeunes adultes. Donc on essaie un peu de couvrir toute cette gamme d'âge et de proposer des spectacles qui vont leur toucher au cœur.
4: Mais c'est en tout cas, c'est encore une très très belle programmation, en collaboration donc avec beaucoup de lieux, le Théâtre Liberté. Donc on a parlé du théâtre de l'Escale, de beaux moments en perspective. Le spectacle vivant, c'est important.
3: C'est important.
4: Il faut y amener nos enfants pour qu'ils soient en contact et qu'ils sortent un peu de leurs écrans, de voir que le jeu, c'est aussi des vrais gens avec de l'écriture, des costumes et que ça accentue ce côté merveilleux qu'est le spectacle vivant.
3: Exactement, c'est très important.
4: Merci beaucoup.
3: Et
4: puis une belle saison
3: merci
4: pour le
3: vous.
4: Pôle. Merci.
2: C'est quand qu'on sort ? Merci au Pôle et à Julie Pierrange de nous avoir accordé du temps. 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

0: bête étrange qui hante ce quartier.
1: Tout le phacochère. 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Ah. 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
1: S'il y a un problème, de toute façon, on est supportable toute la journée. Je viens et il n'y a aucun souci. Hein ? Allez, une bonne journée.
2: Oh yeah.

Ok, ok. Alors, mes dogs and bitches, ça va, tout va bien. Ouais, on est bien calé sur les ondes de Radioactive 100 FM. Ok, on est mardi, début de soirée. Et bien sûr, c'est Ghetto Blaster. Ok, hosté par moi-même, Mr. Knowles in the house. Ok, mes G's, on va encore se faire une petite ride de qualité. Allez, on va prendre sa dose de bon son en rap, hip-hop, US essentiellement, mais il y aura aussi un peu quelques tracks de la scène britannique, mes G's. Beaucoup de sons, on va dire, assez boom-bap dans un rap très classique, mais pas que, comme d'habitude. Pas mal aussi de gars de la West Coast, bah, comme là ça commence, vous l'entendez. Ça scande LA, ok, c'est Blue and Sin Track, mais Jeez, et justement, c'est la track, elle s'appelle LA, et le projet s'appelle LA aussi. Voilà, c'est le petit morceau éponyme du projet. Après, il y a Scarface, ok, avec Frank Polizer, et ça faisait bien longtemps que je ne l'avais pas entendu. Il y a dessus, en featuring, LP, yes, ex-Company Flow, mais Jeez, mais aussi, surtout, la moitié du duo de Run the Jewels, ok, avec Big Mike. Et voilà, après ça sera Boosie Badass, ok, avec Sea Murder. Ouais, c'est vrai que là c'est pas de la toute fraîcheur au niveau de l'âge, mais déjà de longue carrière, ils ont prouvé leur aptitude et leur art, et ils font du bon son, quoi. C'est pour ça qu'ils sont là dans cette ride, mes jeans. Après, peut-être, il y a quand même des choses un peu plus underground. On enchaînera avec Over Tonight, et issu de son projet Ghost Lang Forever, Mages. La track, c'est Control of You, ok, avec Xavier Wolf en featuring Mages. Après, une signature du label G59, les Suicide Boys, c'est le gars qu'on appelle Night Lowell, Mages. Son projet My Blood Has the Ink, sorti

0: août dernier. On va s'écouter la track Pawn Shop, Yes, Ok, et il y en a encore des bonnes et des bonnes de tracks. Allez, on y va, on va rider dans cet univers qui m'est propre. C'est Ghetto Blaster, best rap music ever.
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0: Et voilà. Hop là, le petit Larsen. J'avais dit que je débutais. J'avais dit que je débutais. Et oui, alors,
1: Salut.
0: Club Collection, comment ça va, Elidja ?
2: Nickel.
0: C'est notre invité ce soir. Alors, c'est une émission spéciale, j'ai un texte à lire.
2: Ouais.
0: Donc, on est bien. Vous êtes bien sur Radioactive. Il y a un absent, c'est Camille. Et on lui fait des bisous, il nous écoute, normalement. T'as vu, j'ai fait un Larsen, c'était rien que pour toi. Dédicace, c'était pour ton anniversaire. Mais oui, voilà. Alors, donc, ce soir, contexte un peu particulier. D'habitude, c'est moi qui lui file la main. Là, je lui file la main en entier parce que je serai tout seul pour faire l'émission. Enfin, tout seul. L'air de rien. Il y a Clan Kitzel, il y a Karateka qui est là, il y a Sam Naman, on a Less is More, bon, on a tout le monde quoi. T'es venu avec ton impresario, presque impresario. Ça c'est bien ça. Et voilà. Et donc, on va s'en occuper comme il faut. La Selecta, Camille, il l'a quand même faite, donc je vais la jouer. Et on va se retrouver après avec Elidja pour faire un petit interview. Et puis on va te laisser après les platines, tu vas nous faire voyager. T'avais des envies particulières de style, parce que je sais que tu te balades toi dans
2: de
0: le style.
2: Quoi pour tout à l'heure là en fait pas vraiment.
0: Non. Hein,
2: on va improviser.
0: On
2: après,
0: va improviser, c'est le meilleur.
2: Ouais. Premier track et après on verra.
0: Ah, génial. Tout ce qu'on adore. Et ben voilà. Et là on va démarrer avec un morceau de Trent Voyage, le producteur qui fait équipe avec la chanteuse Elena Moroder. C'est sorti le 8 janvier 2024 et c'est ce label branché Quirk. Le morceau s'appelle Fill My Tide.
2: Et je veux dire. Et c'est très bien.
0: Et c'est très très bien. Exactement. J'ai écouté. On a deux morceaux de Trent Voyage. Voilà un morceau qui s'appelle donc Fill My Tide. On est sur une house minimaliste bien sûr à la Camille. Très inspiré des années 90 avec une voix hyper sensuelle. Et ben on va écouter ça tout de suite. Et puis voilà, et on va enchaîner comme ça. Et c'est Radioactive, sans FM bien sûr, et en worldwide www.radio-active.net. Allez, bon vol.

0: Et dans le couloir, on entend parler. On entend parler dans le couloir.
1: On entend parler dans le couloir.
0: Oui.
2: On va fermer la porte alors.
0: Alors, on est toujours sur Radioactive.
1: Et oui.
0: Et on est toujours sur l'émission Connexion.
1: Connexion du Bouillotte Club.
0: Et pas là. Et on le remplace. Et je le remplace un peu. Alors, c'était surtout pour le 7 un joyeux anniversaire, puisque c'était le 5, c'était hier.
1: Exactement.
0: Oui, c'est ça. Donc, c'était juste pour te faire un gros bisou pour ton anniversaire.
1: Camille.
0: Et puis, pour essayer de suivre un petit peu le déroulé.
2: Eh oui, parce que car moi, on a écouté quoi là?
0: On a écouté... Alors attends,
1: Aquamarine, je crois.
0: Aquamarine.
1: Eh oui. Hein.
0: Et donc, on vient d'écouter à l'instant Aquamarine, toujours signé sur le duo Twin Voyage. Et Elena Moroder sur le label Quirk. Alors, il nous met en gras, quand même, parce que c'est rigolo. C'est important. Ah, c'était important. Ouais, ça croustille.
1: Ça croustille, pardon.
0: Ça, c'est Camille qui nous envoie.
1: Mais oui.
0: Donc, c'était important pour lui d'enchaîner ses morceaux avec ces deux artistes talentueux pour montrer toute l'étendue et l'univers, et leur univers sans limite. Alors, pour la petite histoire, derrière Train de Voyage se cache Colm Mulally. Le gars...
1: Tu parles aussi bien en anglais que Camille, hein, bravo.
0: Écoute, hein. Le gars nous vient des côtes du sud de l'Irlande et il a tout plaqué pour décrocher un diplôme en production musicale à Berlin. Un track atmosphérique et onirique qui a tourné tout l'été dans les festivals de l'Italie jusqu'au Liban. Alors apparemment pour la suite,
1: oui.
0: On change complètement d'univers avec un focus sur le producteur portugais Ak Rivias. C'est un artiste incontournable de la scène underground et un passionné absolu. Ce qui est fascinant avec lui, c'est qu'il refuse de se laisser enfermer dans une case. Si vous écoutez ses productions, vous allez y trouver du hip-hop, du trip-hop, de la minimal ou de la house. C'est un véritable creuset d'influences fusionnées de manière hyper intelligente et subtile. Et ça, Camille, la subtilité,
1: il
0: ça
1: adore.
0: Le connaît.
1: Il adore la subtilité,
0: et les
1: e-mimosa.
0: Les e-mimosa. Voire hein, mollet, des fois.
1: Voilà. Normalement, on doit avoir une photo de ce qu'il est en train de manger, mais bon,
0: ça, nous aurons tout à l'heure,
1: tout à l'heure.
0: Quand on va prendre le micro, nous ferons un point culinaire.
1: Météo.
0: Point culinaire.
1: Point culinaire.
0: Et voilà. Le morceau qui arrive s'appelle Child Again.
1: Et oui.
0: Dans son original mix, sorti le 10 août 2026 sur le label français, rien de français, O-Code Music Record, une écurie basée chez nous depuis 2023 et spécialisée dans la house minimaliste.
1: Et ben impeccable.
0: Voilà.
1: Bon voilà, et pour l'actu, parce que j'en ai pas trop parlé, donc le Yes Weekend, vous savez que c'est annulé, c'est très triste, on aurait dû y jouer, mais on se retrouve à la fin du mois, le 30 octobre.
0: Ouais, notez sur le calendrier.
1: Grosse date.
0: Oui.
1: Oh, il y a des gros guests. Trois scènes. Ça va être
0: un
1: grand.
0: Gros show.
1: Voilà.
0: Oui, on prépare des trucs intenses.
1: Très rigolo. Voilà. Et cool. Préinscription demain, normalement, sur les réseaux.
0: Ah.
1: Si je suis moins malade et que j'ai bien pris mon Doliprane.
0: Il nous en a pas parlé, il nous a fait la surprise ce
1: mais
0: soir.
1: Mais voilà, c'est ça. Allez, on continue du coup. Child Again.
0: Allez,
1: push the button.

0: Et bonsoir, chers auditeurs. C'est Karateka qui est là pour soutenir notre petit Mika et Fartlek. Et aussi Clan Kitzel. Tout le monde est là. Sauf Mika, mais on est là pour lui. Voilà. Et on est heureux d'être là pour lui.
1: Bien sûr.
0: Bien évidemment. C'est normal que j'entends rien dans mon casque. C'est bizarre.
1: Parce qu'il faut monter le volume là-bas avec le bouton.
0: Bizarre là.
1: Voilà.
0: Voilà, c'est mieux là. Ah, voilà, voilà. C'est même trop fort, même. Même trop fort.
2: La diva italienne. Quoi.
0: Et c'était Endings de Daniel Akbar. La piste qui clôture son album Contemplation LP sur le label londonien Constant Black. Un véritable track de puriste, le boss du label a créé cette division uniquement pour assouvir son obsession des disques vinyles underground, pressés en édition limitée avec un macaron central entièrement noir. Et sans aucune info écrite pour laisser la musique parler d'elle-même. Et on reste justement connecté à la famille Constant Black pour la suite. Mais cette fois-ci, je vous conseille de chausser vos bonnes chaussures de randonnée.
2: Dis donc, quel conseil avisé.
0: Et Mikala nous fait un...
2: Deviendrait-il sportif? En vrai, tu le vois avec des chaussures de randonnée?
0: Ah oui, allez,
2: franchement,
0: allez.
2: Moi, je voudrais voir ça. Moi.
0: Bah, c'est confortable, les chaussures de randonnée, d'ailleurs.
2: Ah oui.
0: Ah, bah, oui.
2: Il faudra que tu mettes un t-shirt neuf.
0: Allez, go. Et on accueille le producteur australien Nico Maxan avec son titre Logan, sorti en avril 2022. Il n'est pas aussi récent que moi, quand même, dans mes émissions, mais il nous sort des pépites.
2: Ah, là, là, là,
0: c'est une grande grain de recherche, quand même, de Mika, parce qu'il va loin dans les années pour nous trouver des pépites. Voilà, voilà, c'est excellent, quand même.
2: Quand même, chaussures de randonnée. Hein.
0: Donc, voilà, oui, des chaussures de randonnée qui sont très confortables, d'ailleurs. Et allez, on continue sur Radioactive 100 FM.
1: Bien sûr, push le button.
0: Allez, go, Fartlek. Allez, on y va.

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0: Alors, on vient de vibrer sur le groove hyper futuriste de The Creator, l'original mix signé par le producteur français Latente. C'est sorti tout fraîchement le 3 juillet 2026 sur le label parisien Oudum Record, un disque que Latente partage avec son acolyte Rétrologue. D'ailleurs, les deux compères n'ont pas cherché bien loin puisque ce sont eux qui ont fondé le label. Ils ont même glissé un avertissement drôle sur la pochette. Attention, les effets secondaires peuvent inclure une perte totale de repères et des mouvements corporels incontrôlables. Si vous êtes justement en train de perdre vos repères, bloqué dans les bouchons sur les boulevards de Toulon parce que ce satané tunnel est encore fermé pour travaux...
1: Satané tunnel, le mardi.
0: Ou tranquillement chez vous, on bascule en ambiance club avec la productrice britannique Penelope. Le morceau s'appelle Flow, extrait de son premier EP, sorti fin octobre 2025 sur le label portugais Odyssey Records. Alors, clin d'œil, la petite anecdote à la calaque. Clin d'œil ironique de la mythologie, Penelope, qui signe son disque sur le label Odyssey, c'est pas mal pour une artiste qui passe son temps à retourner le club Fabric à Londres plutôt que d'attendre Ulysse en tricotant au coin du feu.
2: Wow. Et ben voilà.
0: Le vinyle est déjà sold out partout, on s'écoute cette bombe minimale hyper funky.
2: C'est parti mon kiki.
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0: morceau de la sélection donc de Camille. On passe du fluide au solide, du calme à la tempête avec l'artillerie lourde du producteur britannique Melody. Le morceau porte très bien son nom. Ça s'appelle Rough and Ready, sorti en mai 2025. Et pour signer ce genre de missile, il fallait l'écrire à la hollandaise. Il fallait l'écurie hollandaise. Slapfunk Records, pour la petite histoire. L'équipe de Slapfunk a d'ailleurs organisé un week-end marathon avec un événement qui a fait énormément de bruit à Paris. Il y a 15 jours...
1: Faites du bruit !
0: Oui ! Un format d'homme de 24 heures non-stop à la cité de la Ah ouais, je suis un peu plus rapide que Mika, désolé. Ah, c'est la belle Lisanne, c'est le grand bâtiment vert que vous voyez quand vous prenez le métro, vous allez voir. Et en collaboration avec Yoyaku, tu connais Yoyaku toi, Dieu ?
2: Yoyaku, bien sûr.
0: Eh oui, c'est un label et distributeur de vinyle parisien que l'on ne présente plus, bah, sauf pour nous apparemment. Mais si vous aimez la house qui tape fort, qui groove gras et qui ne fait aucun compromis, messieurs dames, vous allez être servis. C'est ce morceau qui vient clore en beauté le mix donc de Jeff Hartley slash Camille alias Onomatogène. Et on fait monter la température une dernière fois avant de retrouver l'invité juste après. Allez. C'est Elijah. Messieurs dames, montez le volume pour Melody. Yes, go. Il faut monter maintenant, il faut monter vraiment maintenant.
3: Allez, on va monter, on va monter.
0: C'est fa montato.

0: la première partie de cette émission Connexion.
1: Oui, il y a une connexion de la fête sur Radioactive, c'est un FM.
2: Bravo.
1: C'est Jeff Hartley qui avait mis la perruque de Mika, de Camille, donc on peut l'applaudir bien fort. Bravo, monsieur Lec.
3: Bravo, monsieur Lec, bravo. Vous m'appelez moi-même, vous êtes tout à fait dans ce micro, c'est minimaliste.
4: Te laisse pas impressionner, vas-y.
1: C'était bien, micro, il faudrait que tu y penses hein, quand même.
3: Ouais, pensez-y.
0: Salut,
4: ça va
0: ou quoi? Salut, Elidja, ça va?
4: Ouais, nickel.
0: On est super content de t'accueillir.
4: Eh ben merci, je suis content d'être là. Ah vas-y, et continue.
0: Petite interview avant que tu commences donc ton set.
4: Ouais.
0: Et on voulait savoir si tu avais des actualités.
4: Alors, Alors, au niveau date, fin du mois à Paris, au Gore, la gare Le Gore. Ouais, tu connais. Voilà,
1: okay,
4: 31 pour Halloween. Sinon, au niveau du label, prochaine sortie, ça devrait être Alternative 3, un pote de Berlin, qui devrait sortir un EP en vinyle, on va dire, d'ici janvier-février. Voilà, Dub Techno toujours, Deep Tech. Et puis voilà, après quelques soirées sur Marseille aussi, avec un superbe lieu qui a ouvert il n'y a pas longtemps, qui s'appelle Bar Central. Et puis voilà, écoute, c'est ça, on va être tranquillou, tu sais, ici.
1: Ouais, c'est ça.
4: C'est
1: le mois d'octobre.
4: Ça s'étale,
1: hein,
4: voilà, c'est bien, on fait les choses qui.
3: C'est le mois d'octobre.
1: Voilà. Exactement.
4: Voilà, c'est tout. Sinon, je réfléchis.
1: Ouais, des futurs projets
3: pour l'année.
4: Des futurs projets, il y en a plein, mais comme dirait mon.
1: Des prods.
4: Mais c'est ça, c'est ce que je te disais. Au niveau des prods, oui. Moi, je parlais d'une signature, mais ouais, les miennes. Alors, comme disait mon pote Titou, ici, les tuyaux sont très longs, donc tout est très long. Et il y a plein de projets, plein de tracks en cours. Un bel EP avec lui à sortir, j'espère, bientôt. De house un peu raw, vintage, on va dire, old school, voilà. Un peu Chicago des années 90. Et puis ensuite, d'autres tracks un peu plus, deep techno, hypnotique sous le pseudo Born to Create Drama.
1: Ah, c'est ton alias.
4: Ça sera un futur alias, ah, ouais,
1: pour Camille,
4: un
1: live.
4: C'est ça.
1: Okay,
4: exactement.
1: Cool.
4: Voilà.
1: Bien, bah,
4: pour un futur festival, mais ça, on en parlera plus tard quand les tracks seront faits, parce que ça sert à rien de tchatcher pour rien.
1: Tu veux nous parler de ton set là que tu vas faire?
4: Alors là, en fait, je m'étais préparé à faire un truc un peu techno mental. Et puis, une fois que tu prépares un peu les trucs, que tu écoutes les tracks, d'un coup, ça te saoule un peu. Tu les as écoutés déjà dans la journée, tu veux rejouer autre chose. Donc, en fait, je vais commencer avec un Super Pitcher, un des tout premiers tracks de Super Pitcher. Et puis ensuite, vu que le track fait 7 minutes, ça va me donner un peu le temps de réfléchir à ce que je vais mettre après. Mais en fait, ce sera quand même assez mental. Hypnotique, mais un peu trippy et puis un peu péchu aussi.
1: Bah,
4: on verra.
1: Ça.
4: En fait, ça va dépendre. Chaque track va amener un truc différent.
1: Bah, à l'impro, c'est bien.
4: C'est
1: ça.
4: C'est
1: bien. Super. Bah, oui. Bah, super, Serge. Bah, écoute, voilà. Bah, Elidja, du coup, à Paris.
4: À le 31 octobre au Gore. Voilà.
1: Et Radioactive
4: sur FM. Avec Names B qui me boucle là-bas. Super pote de Marseille.
1: Et bah, très bien. Bah, allez suivre ça de toute façon. Maintenant, c'est quoi du coup, Leslie?
0: C'est Elidja.
1: Ouais, c'est parti. Elidja pendant une heure sur Radioactive sur FM. Petite impression.
2: Vous l'avez bien fait en tout cas, c'est bien ça. Mika, tu es content? Il faut taper le 2, tu peux envoyer tout ce que tu veux, vas-y. Eh oui, c'est bien tout ça.
1: Oui,
2: on l'a remplacé, il faut être 4 pour le remplacer au moins.
1: Hein. Ouais. Ouais, on a
2: 4 pour un Mika.
1: Un accent en moins.
2: Voilà. Ouais. Eh oui. Bah, c'est Bouillard Club Connexion, on continue donc sur Radioactive, bien sûr, sur le 100 FM, en worldwide, www.radioactive.net. Et c'est Elidja qui prend les commandes pour une heure de mix. Vous allez vous régaler. Et nous aussi. Tu nous dis quand t'es prêt. C'est bon, ça tourne. Presque.
3: Tu commences aussi.
2: Il débute, mais depuis longtemps.
1: T'es 13 fois la première année. C'est bon,
2: voilà, c'est parti. Allez, on t'envoie le son. C'est parti.

0: Et voilà, c'était Elijah.
1: Qui et merci.
0: Bah ouais, bravo. Méga 7, mental total. Hein, c'était clairement des grosses nappes et tout, c'était génial.
1: C'est ça.
0: Gros kiff.
1: Gros triturage des cerveaux.
0: Ah ouais, génial. Merci beaucoup en tout cas pour le, d'être venu.
1: Et bah, de rien, merci pour l'invite. Et gros bisous à Mika Camille.
0: Eh oui. Et on a eu des photos, il a écouté toute l'émission, il a kiffé.
1: Super, il est content.
0: Il est hyper content. Voilà. Tu nous passes encore une track parce qu'après on va passer la main à Capsule.
1: Allez,
0: Radio.
1: Ça marche, on fait ça.
0: C'est qui ton guest? On peut le dire ou c'est un secret?
1: C'est Joe.
2: Check, check.
0: Check, check, le guest.
2: On est Al, tu le sais.
0: Et voilà.
2: Sur le 100 FM à Toulon. Mon guest, c'est Corrosive. Qui vient des Hautes Terres. Avec une Rodec et trois platines vinyle. Voilà. Je vous en dis pas plus et on check ça juste après.
0: Allez, super. Elijah qui termine.
1: Allez,
0: encore une track et voilà. Et bah, bonne continuation sur Radioactive, bien sûr. Alors.

0: Ok, on est Al. Gros big up, Elijah. Gros big up, Bouillotte Club. One Love, Radioactive. On est en direct de Toulon. Les choses se passent bien. On est au max. Et on est toujours en 2026. La Terre nous parle, mais on ne l'écoute pas. Les jeunes crient, mais on ne les entend pas. Pendant que le monde accélère, notre planète, elle, nous rappelle ses limites. Alors peut-être que la vraie question n'est plus de savoir jusqu'où l'humanité peut aller, mais combien de temps la Terre pourra encore nous suivre. Sadhguru nous invite à regarder la vie et la mort autrement, comme deux mouvements d'un cycle, une transformation permanente. Et si quelque chose de nous continuait autrement, à travers nos enfants, nos gestes, nos mots, nos actions et ce que nous transmettons. Mais une chose est certaine, si nous ne changeons pas notre manière d'habiter le monde, le futur ne sera peut-être pas celui que nous imaginons, mais celui que nous avons créé. Je vais finir avec une petite punchline. Fraîchement là. Quand la Terre coupera le signal, il n'y aura plus de réseau pour appeler au secours.
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0: Check, check. On est toujours là, on est toujours connecté sur le 100 FM. On peut aussi écouter Capsule Radio sur Radio Dragon à 30, dans le 38, l'Isère à Mince sur le 104.4 96.8. Et News Fresh, je vous avais un peu teasé sur le truc, mais maintenant on écoute aussi Capsule Radio sur Pot Radio à Rome en Italie. Donc on diffuse la vibe, on diffuse la chose musicale, en tout cas les vibrations, et ça j'insiste, et j'emploie souvent ce mot pendant l'émission parce que c'est très important. On est là pour raisonner, partager, voilà, et ressentir les choses, et en tout cas ensemble. Pot Radio, c'est une radio indé qui est basée à Rome, attentif aux questions sociales et environnementales. On est sur une radio qui a une très très grosse culture sur le chanvre, et au niveau musical, afro-musique, mais pas de frontières pour autant. Donc voilà, je vous invite vraiment à aller checker. Voilà, bah, c'est les trois radios sur lesquelles je diffuse, parce qu'on est sur des radios déjà libres, indépendantes, et qui ont une âme vraiment de partage fantastique. Là, on va faire un tout petit focus artiste. Donc le premier track, c'était le morceau de Saul Williams, issu de son dernier projet là, qui est sorti en 2026 sur le label Big Dada. Le projet s'appelle Leap Life. On est sur du spoken, de l'expérimental, de l'ambiance jazz, musique afro-spirituelle au max. Saul Williams, un artiste vraiment chamé, très très bonne vibe encore. Et je vous invite vraiment à aller checker. Petite pépite musicale, on rapproche deux dimensions, l'arbre ancestral et le cosmos. Et c'est une image qui colle très très bien au projet Leap Life. Vraiment, vraiment fabuleux. On fait de gros liens, de grosses passerelles entre l'ancestralité, la nature, la mémoire, le corps et le futur. Donc allez-y, foncez. Vous avez sûrement capté chants d'oiseaux, baleines. Ça parle de médecine, des plantes. Voilà, là on est vraiment sur un son très très puissant, et en fait qui a beaucoup beaucoup à nous donner et à nous transmettre. On va enchaîner avec un deuxième track issu du même projet qui s'appelle Photographie. Et ensuite, tout de suite après, on se retrouve en interview avec mon guest du jour, a.k.a. Corrosive, qui vient des Hautes Terres, mais je ne vous en dis pas plus. Encore une fois, de la vibe, de la vibe et de la vibe. On est parti sur Capsule Radio, 100 FM. Let's go.
1: Bon, tu vois.

triste aujourd'hui. C'est une tristesse qui vient de loin. C'est une tristesse qui n'a pas de fin. Bon, tu vois, j'essayais de décrire une image. Une image qui m'importe. C'est l'image d'une femme noire. C'est une image réelle, une photographie. Une photographie prise. Probablement entre avril et juillet. C'est une femme armée. Elle a une mitraillette sur une épaule. Et dans ses bras, elle tient un enfant. Elle s'est tournée vers la caméra. Il y avait une caméra. Une pause, je suppose. Une pause. Comment a-t-elle réussi à échapper à la lourdeur du combat?

I don't remember. What was the goal? I don't remember. Donc, tu vois, j'essaye de décrire une image. Une image réelle. D'un moment. Donné au monde. Et j'étais dans ce monde. Au même moment. C'est une image d'une femme noire qui tient un enfant dans ses bras. Je me demande si cet enfant est vivant. Je me demande si cet enfant a des parents. Je me demande si j'ai croisé cet enfant. Après. Après. Je me demande si elle pense à après. Je me demande comment. Comment. À cet instant, elle se sent. Son sourire. Cet enfant. Son uniforme de combattant. C'est une image. Et cette femme a un nom. J'adore ce nom. Ce nom de fleur. Ce nom de rose. J'adore ce nom. Je m'en souviens. Ce nom de fleur, son nom de rose, et cet enfant aux yeux brillants, et cet enfant oublié par le monde, oublié par le monde. Est-il vivant? Est-il vivant? Où sont ses parents? Et cette femme plus tard, elle a une histoire. Elle a une histoire. Elle a une histoire de gens délirants. Délirants.

0: prêt peut-être pour raconter toute la vie. Toute la vie. Que tout. Tout est tellement précieux, tellement éphémère. Que chaque fleur. Chaque fleur mérite son été, son printemps. Chaque fleur.
1: Check, check.
0: Chaque arbre, chaque rivière.
1: On est Al, toujours connecté. Sur le 100 FM Radioactive, c'est Capsule Radio, tu le sais. Bien ancré, bien aligné, pardon. C'est l'émotion, vous le savez, j'ai la. la bouche qui bégaye un peu. On se check aussi sur Radio Dragon à Mince, dans le 38 l'Isère, sur le 104.4 96.8. Et maintenant aussi en Italie, sur Pot Radio, Minka, on est Al, à Rome. Ok. Donc là, petit focus sur Saul Williams. Donc je vous invite vraiment à aller checker un peu les projets du monsieur qui, entre autres, fait des connexions avec Carlos Nino qui est sur le projet le Subtil Movement, qui est juste ouf. On est sur de l'ambiance du New Age, du jazz, de la vibe. C'est très très très puissant. Ça va?
2: Ça roule.
1: Ça va. Voilà, vous avez...
2: On est bien installé.
1: Les premiers mots. En tout cas, merci d'être là avec nous Toulon.
2: Merci pour l'invitation.
1: Dans les studios. Donc, le guest, the guest of the day, a.k.a.
2: Grand plaisir d'être ici dans les studios.
1: Yes,
2: parce qu'on
1: yes.
2: s'est croisés il y a peut-être 2 ans déjà.
1: Ça fait combien de temps qu'on s'est...
2: Je pense
1: au moins deux ans.
2: Par hasard, dans les Hautes-Terres.
1: Sur les Hautes-Terres, exactement.
2: Et tout ça ne tient qu'à un casque de DJ, finalement.
1: Putain, il s'en souvient. Exactement. C'est exactement voilà. Ça.
2: Et donc, je pense qu'on s'est croisés. J'avais un casque. Sennheiser, je ne sais même pas.
1: HD25.
2: Voilà.
1: Bien sûr. La ref, pour ceux qui savent.
2: Voilà. Et donc, Mika me demande si je joue un peu quelques sons ou quoi, vu que dès que tu as un casque HD25.
1: Ça, c'est révélateur.
2: Voilà. Et donc, de là, on parle musique, on échange, on dit. Et finalement, en fait, tu me dis ce qui t'intéresse, c'est l'ambiance. Et voilà, moi, je lui dis, c'est ma cam aussi. Et de là, 2 ans plus tard, on se retrouve ici, dans les studios.
1: Voilà, c'est ça.
2: Ouais.
1: Et bien, c'était en tout cas une bonne et une belle rencontre, vraiment hasardeuse, en plus de ouf.
2: Bah oui.
1: Et on en est là aujourd'hui. Donc, effectivement, la conversation, on s'est checké donc, par rapport au casque. Et du coup, ça a dévié. Enfin, à l'époque, tu m'as dit, je dis, qu'est-ce que tu écoutes? C'est de l'ambiance. Alors, en ce moment, j'ai ma phase drone, je crois, c'était ça.
2: J'étais dans le drone. Ouais.
1: Voilà, dans le drone. Ouais. Je dis, ah ouais, putain, ça me parle, tu vois. Est-ce que t'as que l'ambiance dans ton paradigme musical?
2: Je pense que j'ai un spectre assez large. J'écoute beaucoup. J'aime beaucoup les vieux trucs,
1: okay.
2: les vieux bazars, quoi. Les trucs des années 70. Je suis belge, donc j'ai le droit de le dire. Tout ce qui est musique concrète, enfin pas tout parce que c'est tellement large.
1: C'est tellement large.
2: Voilà. Je suis encore en train de découvrir, ça fait quand même 4 ans que je m'intéresse à la musique et en 4 ans on ne peut pas tout couvrir.
1: Ouais.
2: Donc j'ai encore du chemin à faire. Voilà, j'aime beaucoup le reggae, la dub.
1: Petit voyage en Jamaïque.
2: Petit voyage en Jamaïque.
1: Non, donc grand voyage en Jamaïque, du coup.
2: Mais bon, ça faisait longtemps que j'appréciais cette musique. Et du coup, cette année, je suis allé en Jamaïque et j'ai redécouvert un peu les racines.
1: Et voilà. Du coup ?
2: Et du coup, gros flash, mais plus sur la dub. Je me suis lancé un peu dans la dub. Parce qu'on ne peut pas tout faire, au fait, puisque je joue sur vinyle.
1: Ouais.
2: Au fait, on a un certain budget, et donc du coup, j'ai acheté pas mal en XP. Ce que je vais jouer ce soir, ce sera plus de l'XP ambiante. Et tout ce qui est field recording, des sons de la nature, organiques, et aussi des sons, des fois, un petit peu plus, un peu plus expérimentaux.
1: Okay.
2: Mais ça va rester... accessible. Il y aura peut-être des petites phases un peu plus perché un peu plus en haut, dans le creux d'une vague, mais la vague, elle va remonter.
1: Un chemin, voilà. Une histoire.
2: Exactement.
1: Il y aura une histoire.
2: Il y aura une histoire.
1: Une histoire de 2 heures, du coup.
2: Une histoire de 2 heures. Normalement, oui, je me suis chronométré, je suis autour des
1: 10 heures.
2: C'est
1: ouais, bon, c'est ça. Ouais. Bon, de toute façon, oui. on n'a pas de contraintes de temps, donc déjà, c'est assez cool aussi. Mm. Et c'est ce qui est bien quand tu es voilà. sur des radios.
2: Comme tu disais, on est sur une radio libre.
1: Exactement.
2: Voilà. Alors, on peut s'exprimer, et c'est ce qui est bien. Ouais. Voilà.
1: Artistiquement, et partager nos pensées aussi. Donc ça, c'est très, très important. Tu disais que donc, ça fait, au niveau musical, quelques années que tu es dans le son, mais est-ce qu'il n'y a que la musique ou tu as d'autres...
2: C'est-à-dire, au début, j'étais plus dans le visuel, dans la photo. J'ai fait même... Bon, j'ai commencé à voyager, je me suis intéressé à la photo pour partager mes voyages. Ensuite, je suis allé plus sur de la mise en scène, où j'avais des idées, j'essayais de les reproduire. Puis voilà, j'avais pas mal d'amis qui sont DJ, qui m'ont partagé des musiques, je m'intéressais à la musique. Et puis tout d'un coup, j'ai eu un déclic et j'avais les MK2, j'avais des platines, je me suis acheté une table de mix. Et tout d'un coup, je me suis dit, mais moi, j'ai aussi envie de passer du son.
1: Ouais.
2: Juste pour mon plaisir personnel. Puis j'ai commencé à faire des mix et j'ai voulu les partager. Et puis voilà, je les partage sur Internet. C'est vrai que je les fais tranquillou à la maison pour la plupart du temps. Mais j'ai déjà joué un peu dans des petites soirées. Je suis un DJ de village, on va dire.
1: Ok. Voilà. DJ Roots, alors.
2: DJ Roots.
1: DJ du terroir.
2: Ouais,
1: terroir.
2: Voilà, exactement.
1: C'est aligné avec les hautes terres en même
2: exactement.
1: Temps.
2: Exactement.
1: Et justement, passerelle, donc tu... Ton rythme de vie, l'endroit où tu habites, est-ce que ça a un lien par rapport à ton son, par rapport, voilà.
2: Oui, je pense que je suis assez seul dans la montagne, ce qui permet quand même d'avoir du temps pour écouter la musique aussi.
1: Ouais.
2: Et d'avoir un certain calme autour de moi qui va aller surtout vers ce type de musique, l'ambiante. Parce qu'on n'est pas dans le stress de la ville et de la vie, c'est vrai, d'un certain côté. Donc peut-être qu'on a plus le temps, tiens, je me mets un petit disque le matin, le soir, le machin.
1: Tu vis avec le soleil, quoi, du coup. Il se lève, il se couche.
2: Comme une poule.
1: Ouais, mais c'est... Voilà. c'est...
2: Oui, non, mais je joue la nuit aussi,
1: Ok.
2: Beaucoup. Ouais, j'ai dû... Le week-end, je peux me faire quelques heures tranquille à la maison où je me passe des disques. Ouais. Je passe beaucoup de temps. Je passe environ 4 heures peut-être à écouter des disques.
1: À écouter du son, quoi.
2: Ouais.
1: Okay. Donc, comme quoi, ton environnement, en tout cas, a un impact sur ta musique, surtout à ta musique.
2: J'en profite moins maintenant, vu que je suis chez moi en train d'écouter de la musique. Mais il a un impact. Ouais,
1: il a un impact. Sûr. Donc, comme quoi, c'est important... d'essayer d'être au bon endroit, aligné avec peut-être une façon de vivre qui nous convient et qui, derrière, a des répercussions plutôt saines. Et...
2: Ça, c'est sûr, ouais. Mais parce que tu vas peut-être plus aller vers certains sons, peut-être si tu es posé, si tu n'es pas dans l'angoisse. Donc, voilà, là, si on parle d'ambiance ce soir, c'est vrai que c'est des sons, normalement, qui sont censés te ressourcer, te réaligner, on va dire.
1: D'accord.
2: Voilà. Mais après, j'aime bien jouer aussi. Du coup, j'aime bien un peu...
1: Quand tu dis jouer, c'est-à-dire que c'est un peu plus punchy ?
2: J'aime bien désaligner les chakras, des fois. Tu vois.
1: Pour mieux se retrouver après.
2: Voilà,
1: pour mieux se réaligner derrière.
2: Ouais,
1: et quand tu désalignes les chakras, tu pars sur quel terrain musical ?
2: Ça va être des sons qui vont être un peu plus... qui vont surprendre, on va dire. C'est pas des petites rivières qui coulent et des oiseaux qui font cuicui. Mais
1: bon, tu nous en dis pas trop. Peut-être qu'on va avoir de bonnes surprises.
2: Mais c'est pas de la grosse.
1: Voilà,
2: c'est pas de la grosse noise. Vous inquiétez pas.
1: Ah, moi, nous, on n'est pas inquiet. C'est personne qui est inquiet. Il y a du monde qui est inquiet. Vous êtes inquiet, vous, non?
3: Pas du tout.
1: Ouais, voilà, donc c'est bien. On est bien.
2: On va laisser parler la musique, peut-être, parce que voilà, je sais pas.
1: Moi, je suis assez d'accord avec ça. Du coup, gros big up, merci d'être venu, d'avoir...
2: Merci à tout le monde, merci.
1: Mais en même temps, il n'y a pas de merci, c'est ce que je dis souvent à Sophia, d'ailleurs je ne sais pas où elle se cache, mais on n'a pas besoin de se remercier pour des choses qui se font, parce que ça doit se faire, c'est écrit, il n'y a pas de... Voilà, c'est normal, on a de la gratitude, voilà, ça c'est sûr, mais N'en faisons pas trop et prenons les choses à leur juste valeur, à leur juste niveau, naturellement et simplement.
2: Allez, bah on va rester sur ces mots.
1: Bah, let's go, je te laisse t'installer derrière les platines. Allez. Moi, je vais garder un peu le mic. Sophia, j'ai parlé de toi là juste avant. Voilà, c'est ça. Un gros big up à Sophia, beaucoup d'amour. Je t'envoie énormément de vibes, tu le sais. On a Elijah toujours dans les studios qui est là. Gros big up Sergio, tu nous as fait un set toujours comme d'hab aux petits oignons. Le Cricou, il est là. Mumu, elle est Al, Gaël, elle est là. Gros big up la technique, le sondier et Mathieu. On a Victor Inox même.
3: La septième planète fut donc la...
1: Et là, c'est parti. Let's go.
3: Le petit prince fut bien surpris de n'y voir personne. Il avait peur de s'être trompé de planète.
1: On est toujours connecté sur Capsule Radio, le 100 FM. Bon voyage avec...

Quoi, c'est bon.

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En tout cas, nous ici, on est bien. Let's go.

0: sais pas, ça fait. C'est quoi ce genre de musique? C'est. Comment dire? Les paroles. Non, pas les paroles, mais justement la boule de mêlée. Les paroles, elles s'éclatent.
1: Oui, mais justement, là, pour ce genre de musique, ce n'est pas les paroles qui ont une importance, mais c'est plutôt les bruits.
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0: 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C'est pas ce genre de musique. Comment dire, les paroles. Non, pas les paroles, mais justement la bonne nouvelle. Les paroles, elles s'éclatent.
1: Oui, mais justement, là, pour ce genre de musique, c'est pas les paroles qui ont l'importance, mais c'est plutôt les bruits.
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Waouh. Toujours sur le 100 FM, tu le sais, Capsule Radio, le voyage est beau et long et puissant. Gros big up Corrosive. Fat connexion. 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
1: Check, check. Waouh. Ah, il y a tout qui grésille, il y a tout. Oh, c'est un truc de ouf. Viens, viens, viens prendre le micro un peu. On va y songer un peu. Gros big up, merci. Franchement, c'était charmé. Je pense que là, tout le monde est à l'unanimité. On est tous OK.
2: Yeah.
1: Ça va pour vous?
2: Ouais.
1: Waouh, de ouf. De ouf, de ouf. On est toujours connectés sur le 1.

0: C'est les sons qui me plaisent moi. Du coup, c'est vrai que je partage ce qui me plaît.
1: Ouais,
0: Et du
1: ouais.
0: coup, ben, j'espère que ça vous plaît aussi. Et il y a peut-être des petits passages où c'est, voilà.
1: Non, non, non,
0: Mais
1: non, non,
0: voilà,
1: non.
0: c'est une histoire.
1: Everything's good, c'était parfait, franchement.
0: C'est une histoire. Je tremble un petit peu. Il me faut une petite bière.
1: Voilà, on va se
0: Voilà.
1: désaltérer. Parce que
0: Voilà.
1: là, quand même, c'est moi, personne, enfin, c'est réharmonisation. C'est,
0: Oui, on redescend sur terre là.
1: là, on redescend et il va falloir
0: Voilà. Bah, j'ai
1: sortir de
0: essayé de
1: cette
0: vous amener
1: bulle.
0: un peu dans le cosmos.
1: Mais
0: Voilà,
1: t'as pas
0: j'espère.
1: essayé. On a été dans le cosmos. Derrière, là, tout le monde, là, vous en pensez quoi, là? Est-ce que quelqu'un aimerait dire quelque chose? Parce que franchement, là, on est dans le partage, on est dans le truc.
0: Ou que
1: Non?
0: quelque chose aimerait dire quelqu'un.
1: Ouais, voilà, chacun qui flot. Gaël, non, vous faites les timides, vous êtes sûr? Bon, en tout cas, vous n'avez même pas besoin de parler parce que je le sais, je le sens. Et j'espère et je pense qu'on l'a tous senti. Donc, gros big up,
0: C'était un
1: Corosine.
0: grand moment de partage, merci.
2: C'était trop cool, merci.
1: Très puissant,
0: J'espère
1: très
0: qu'on
1: très
0: on
1: puissant.
0: se reverra bientôt.
1: Mais de toute
0: Voilà.
1: façon, maintenant, tu vois, j'ai envie de te dire, on a fait que. Voilà, d'avancer un peu
0: Oui,
1: plus.
0: c'était les préliminaires, en fait.
1: Voilà, donc déjà au niveau préliminaire, c'était pas mal. Donc attention pour la suite. Moi, je vous conseille une
0: Oui,
1: bonne gamelle de pâte. Il va falloir des sucres lents parce que ça va envoyer, ça va être très très fat.
0: le plateau, il va arriver.
1: Et ben voilà, donc là, voilà, c'était juste le start. En tout cas, un grand merci. Merci,
0: Bah,
1: merci beaucoup.
0: merci à Mika de
1: Chamé.
0: m'avoir invité, voilà, et de
1: Bah...
0: m'avoir fait confiance. Voilà.
1: C'est quoi son nom? Demande de lui.
0: C'est
1: Corrosive.
0: corrosif, mais
1: Est-ce
0: non,
1: que
0: mais
1: tu peux nous dire où est-ce qu'on peut checker bah, sur les réseaux en fait ce que tu fais donc que ce
0: j'ai un
1: soit
0: petit Mixcloud qui c'est oui, c'est sur corrosif, mais c'est un peu compliqué à le trouver
1: Ok.
0: parce que je l'avais mis sur un autre nom et du coup,
1: Ouais.
0: mais bon, essayez corrosif,
1: Donc
0: Mixcloud
1: peut-être en passant par Instagram pour te checker
0: ou
1: Corrosive, c'est plus
0: voilà,
1: simple.
0: corrosif photographie sur Instagram.
2: Ou sur Radio-X.
1: Voilà, ou sinon directement
0: Radioactive,
1: radioactive.
0: bim bam.
1: Voilà, et bien sûr, comme d'hab, hein, n'hésitez pas à me contacter aussi sur l'Instagram de Capsule 78 si vous avez besoin d'infos, des refs musicales. Bon, là, les refs musicales, je vais vous passer le copain directement parce que.
0: Mais je peux envoyer la playlist si ça vous
1: Ah, bah
0: intéresse.
1: là,
0: Moi,
1: une fois
0: je
1: de.
0: partage le son.
1: Eh
0: Voilà.
1: ben, de ouf, on est carrément preneur,
0: Voilà.
1: de ouf,
0: Comme
1: merci.
0: ça, vous diguez, comme ça, vous vous intéressez.
1: Et
0: Voilà.
1: voilà, et là, on
0: On
1: est dans le
0: partage.
1: partage et la
0: Voilà.
1: transmission aussi, du coup.
0: Exactement.
1: Dans la transmission, donc ça, c'est du bon.
0: Voilà.
1: Yé, gros moment de radio, gros moment de partage, gros moment de puissance vibratoire. Et en tout cas, là, je pense qu'on est vraiment la capsule, c'est ça, vous le savez. Gros big up à Mathieu, à la technique, qui est là avec nous. The Man Factory in the place to be aussi, represent Victor. Bon, je voulais pas le dire, mais en fait, il y a une petite captation qui s'est faite, donc on aura la chance d'avoir des images. Gaël. Flo, pourquoi tu te caches? Rêve général dans la place. Mumu. Cri-cri. Je sais pas où il est. Sergio qui était là aussi. Tu le sais. Sofia, gros big up à... Bah, Jésus, d'ailleurs, si tu m'écoutes, frérot, tu sais qu'on est là. Et à Julien, surtout. One love pour Madidi, tu le sais. On va devoir rendre l'antenne. J'espère que ça va aller pour la suite. Mais en tout cas, c'est sûr que ça ira parce que là, je pense que. Enfin, moi, je sais pas vous, moi, je suis remonté à bloc là. J'ai upgradé sur l'auto, là, je suis bien. Voilà. Donc, on était sur Capsule Radio, le 100 FM à Toulon avec Radioactive. On se check aussi sur Radio Dragon. 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Le mardi de 15 à 17, le mercredi matin de 6 à 8 heures du mat. Et ça, c'est mon best créneau, les gars. Donc, il faut foncer dessus parce que je pense que là, on est bien. Et là, en plus, vous allez avoir le set. Donc, autant vous dire de 6 à 8, petit réveil ou peut-être petit coucher en douceur. Et on se catch aussi sur Radio Dragon le jeudi de 21h à 23 heures. Et Pote Radio, ça arrive, c'est dans les tuyaux. Direction Rome. Et puis, peut-être encore un peu plus loin un jour, on ne sait pas. Hein. Voilà. Je vous embrasse, prenez soin de vous, que du love. Yeah!
3: Mais bon, ici, le code Morse est entièrement rythmisé, si ça se dit. Il est contraint de rentrer dans un tempo, une métrique pour devenir un rythme reproduisible. Alors que finalement, le débit d'un code Morse, c'est un peu une formule hors du temps. Une forme d'électron libre qui peut tout à fait devenir un contrepoint temporel au déroulement d'un morceau. le jeune

l'artiste flamand Willem Hardwi dans Morse, une chanson toute en intimité et riff de batterie perforé, lance des appels de Morse qui semblent flotter dans un espace-temps non musical.

Le groupe Kraftwerk s'est évidemment approprié le son du code Morse dans Radioactivité. Est-ce pour dire quelque chose ? Alors là, j'en sais rien. Mais c'est vrai qu'il peut y avoir, dans cette utilisation du Morse, des messages plus ou moins cachés. Comme dans « Message esquisse » de Pierre Boulez pour 6 violoncelles et 1 violoncelle soliste. Dès le début, toute la musique dit quelque chose. Chaque note tenue par les violoncelles sont des hauteurs correspondant aux lettres du nom du commanditeur de l'œuvre, mais surtout ami de Pierre Boulez, Paul Zahrer. Le S est un mi bémol, A un la, C un do, H un si bécard, E un mi, R un ré. Suite à cet accord de 6 notes totalement figées, on entend plein de petits impacts joués avec le bois de l'archet, col legno, qui sont en fait la transposition en morse de chaque lettre. Un double message, en hauteur et en rythme, caché mais pas tant que ça, finalement.

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